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1: Bonjour à tous. Voici ce que l'on surveille pour vous dans l'actualité. La première ministre du Québec, Christine Fréchette, tente de prendre ses distances de procédures ayant mené au congédiement d'un lanceur d'alerte. Le président américain Donald Trump assure qu'un très bon accord aurait été conclu avec l'Iran et pourrait être signé dès ce week-end. Et l'entreprise SpaceX d'Elon Musk fait son entrée en bourse aujourd'hui. Plus de détails et d'autres nouvelles dans une trentaine de minutes.
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1: Les prévisions du temps pour Montréal et la grande région métropolitaine aujourd'hui, vendredi, alternance soleil-nuages prévue au cours des prochaines heures, mais ça deviendra davantage nuageux cet après-midi, suivi de quelques averses et d'un risque d'orage en fin de journée. Les vents soufflent du sud-ouest de 20 à 40 km à l'heure aujourd'hui, maximum prévu de 30 degrés, humidex à 38. Quelques averses et risques d'orage en soirée, ça se dégage par la suite. Les vents seront de légers à modérés ce soir, cette nuit, minimum de 18. Pour demain samedi, belle journée ensoleillée, maximum de 28. On prévoit de la pluie pour dimanche avec 27. Un aperçu à plus long terme lundi, ciel variable de 21. Mardi, alternance soleil-nuages, 25 degrés. CNV Météo à la 30e minute de l'heure.

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1: Bonjour à tous, bon vendredi, ici Louis Martin-Écoz, bienvenue à notre antenne. La première ministre du Québec, Christine Fréchette, a tenté jeudi de prendre ses distances des procédures ayant mené au congédiement d'un lanceur d'alerte, un fonctionnaire du ministère de l'Économie, de l'Innovation et de l'Énergie, qui aurait partagé des informations sensibles avec Radio-Canada et la vérificatrice générale du Québec sur les investissements de la Coalition Avenir Québec dans la filière batterie. L'affaire a donc monopolisé les débats jeudi à Québec. Les partis d'opposition reprochent à Christine Fréchette de s'être impliquée dans l'enquête du ministère ou de l'avoir elle-même ordonnée afin de débusquer le lanceur d'alerte. L'UPAC a également été impliquée dans l'affaire. Certains partis d'opposition ont laissé entendre que la première ministre avait passé une commande politique à l'UPAC pour débusquer le lanceur d'alerte. Toujours du côté de Québec, le projet de loi Gabi-Renault qui vise à mieux protéger les femmes de la violence conjugale a été adopté hier à l'Assemblée nationale. La nouvelle loi va permettre à une femme qui craint pour sa sécurité d'obtenir des renseignements concernant les antécédents en matière de violence conjugale d'un partenaire intime. L'idée de cette loi a fait son chemin depuis le décès de Gabi-Renault en septembre dernier, présumément tué par son conjoint. Il avait de lourds antécédents de violence conjugale. Confié au Moyen-Orient, le président américain Donald Trump a assuré jeudi qu'un très bon accord aurait été conclu avec l'Iran et pourrait être signé dès ce week-end en Europe, ce qui représente un revirement spectaculaire alors que quelques heures plus tôt, il avait menacé de lancer de nouvelles frappes contre l'Iran. M. Trump a aussi dit que le guide suprême iranien avait validé ce que le président américain a qualifié d'accord cadre très solide et très détaillé. L'Iran a démenti l'information affirmant qu'elle n'avait toujours pas pris de décision définitive sur l'accord avec les États-Unis. Sur les marchés financiers maintenant, la bourse de New York a clôturé en nette progression la journée de jeudi. Le Dow Jones a gagné 1,86%. L'indice Nasdaq a bondi de 2,54%. Quant à lui, l'indice élargi S&P 500 a gagné 1,75%. Et toujours du côté des marchés boursiers, c'est aujourd'hui que l'entreprise SpaceX d'Elon Musk va faire son entrée en bourse. Le groupe aérospatial devrait lever plus de 75 milliards d'investissements, ce qui représente la plus grosse introduction en bourse de l'histoire. Elon Musk affirme vouloir construire des systèmes et technologies nécessaires à la vie sur d'autres planètes et la compréhension de l'univers. Avec cette entrée en bourse, SpaceX atteindra une valeur totale de près de 1 800 milliards de dollars US. Et finalement, au sport au hockey, finale de la Coupe Stanley, les Hurricanes de la Caroline prennent l'avance 3-2 dans la série finale contre les Golden Knights de Vegas au cinquième match qui avait lieu hier soir. Voilà ce qui complète notre bulletin d'information, les manchettes CNV à la 45e minute de l'heure.
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3: D'abord au hockey, Jordan Stahl a trouvé le fond du filet dans un cinquième match consécutif depuis le début de la finale de la Coupe Stanley, contribuant ainsi à la victoire des Hurricanes de la Caroline par la marque de 4-2 hier contre les Knights de Vegas. Grâce à ce gain, les Hurricanes prennent les devants 3-2 dans cette série ultime et ne sont plus qu'à un triomphe de mettre la main sur une deuxième Coupe Stanley de leur histoire. Le sixième match aura lieu dimanche à Vegas. Par ailleurs, le Rocket de Laval devra se trouver un nouvel entraîneur-chef en vue de la saison prochaine. Pascal Vincent, qui a piloté le club école du Canadien dans la Ligue américaine lors des deux dernières saisons, a choisi d'aller relever un autre défi. Ainsi, il devient assistant chez le Kraken de Seattle, aux côtés de l'entraîneur-chef Lane Lambert. Le Kraken avait demandé la permission au Canadien de discuter avec Vincent il y a deux semaines et le club de Seattle lui a présenté une offre de 2 ans. Vincent, 54 ans, effectue donc un retour dans la Ligue nationale, lui qui avait été l'entraîneur des Blue Jackets de Columbus en 2023-2024. Congédié après une seule saison, il a abouti chez le Rocket où il a passé les deux dernières campagnes. Au tennis, le Québécois Félix Auger-Aliassime a bien entamé sa saison en simple sur gazon hier en signant une victoire de 6-3 et 6-4 contre le Hongrois Martin Fuzovic au tournoi de Bois-le-Duc dans les Pays-Bas. Favori du tournoi et quatrième joueur mondial, Auger-Aliassime a eu besoin d'un peu plus de 70 minutes pour éliminer son rival, classé 75e au monde, et mériter son billet pour la ronde des quarts de finale. Il jouera son prochain match contre Kamil Marczak, un Polonais de 30 ans, classé 76e. Coupe du monde de soccer, dans son mythique stade Azteca de Mexico, le Mexique a parfaitement lancé sa Coupe du monde en dominant l'Afrique du Sud 2-0 hier lors du match d'ouverture de la compétition. 48 pays et 104 matchs se déroulent sur 3 pays, les États-Unis, le Canada et le Mexique. De son côté, le Canada joue son premier match aujourd'hui contre la Bosnie-Herzégovine. Au golf, Phil Mickelson a été exclu d'un club de golf de San Diego suite à des allégations selon lesquelles il aurait eu des contacts physiques inappropriés avec une employée, a rapporté hier Golf Digest. La femme aurait repoussé ses avances et en aurait fait part à ses supérieurs. Cela vient s'ajouter à ce qui est devenu un sombre chapitre pour Mickelson, lui qui n'a joué qu'une seule fois cette année en raison d'un grave problème de santé familiale qui n'a pas été divulgué. Et en terminant au baseball, les Blue Jays de Toronto étaient en congé hier. Ils entament une série de 3 rencontres face aux Yankees de New York ce soir et ce pour tout le week-end. CNV Sports, à la première minute de l'heure.

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1: Bonjour à tous. Voici ce que l'on surveille pour vous dans l'actualité. La première ministre du Québec, Christine Fréchette, tente de prendre ses distances de procédures ayant mené au congédiement d'un lanceur d'alerte. Le président américain Donald Trump assure qu'un très bon accord aurait été conclu avec l'Iran et pourrait être signé dès ce week-end. Et l'entreprise SpaceX d'Elon Musk fait son entrée en bourse aujourd'hui. Plus de détails et d'autres nouvelles dans une trentaine de minutes.
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4: Les prévisions du temps pour Montréal et la grande région métropolitaine aujourd'hui, vendredi, alternance soleil-nuages prévue au cours des prochaines heures, mais ça deviendra davantage nuageux cet après-midi, suivi de quelques averses et d'un risque d'orage en fin de journée. Les vents soufflent du sud-ouest de 20 à 40 km à l'heure aujourd'hui, maximum prévu de 30 degrés, humidex à 38. Quelques averses et risques d'orage en soirée, ça se dégage par la suite. Les vents seront de légers à modérés ce soir, cette nuit, minimum de 18. Pour demain samedi, belle journée ensoleillée, maximum de 28. On prévoit de la pluie pour dimanche avec 27. Un aperçu à plus long terme lundi, ciel variable 21. Mardi, alternance soleil-nuages, 25 degrés. CNV Météo à la 30e minute de l'heure.

0: Comment allez-vous? Bon petit matin chaud. Un petit matin exotique déjà, parce que évidemment, là, on a beau être de bonne heure, on a déjà un bon 22 degrés. En ouvrant la porte patio ou votre fenêtre, si c'est le cas ce matin, à moins de dormir, les fenêtres ouvertes, dépendamment si vous avez de l'air conditionné ou pas, climatisé, on devrait dire, ben vous êtes aperçu que, ouf, ça frappe comme si on entrait dans la douche, ou à peu près. Ça ressemble à ça. Alors bref, il faut éviter donc les sports extrêmes à l'extérieur aujourd'hui. Et pour ceux qui ont des conditions respiratoires un peu plus précaires, ben évidemment, là aussi, il faut ménager ces transports. On vous souhaite la bienvenue. Un beau Radio Réveil aujourd'hui, donc avec un 30 degrés, je le disais, atteinte comme maximum. 26 demain, plein soleil, 40% de pluie aujourd'hui. On avait l'impression que ça allait tomber hier, puis pas vraiment. Finalement, et dimanche, là, il y a de très bonnes chances que vous soyez obligé d'enlever le linge sur la corde à linge. 24 degrés à atteindre et 90% de pluie. À plus long terme, ben lundi, on devrait avoir de la pluie aussi, 19 degrés, mais somme toute, quand même, un bon week-end en paix. En perspective, en pepsodent. Salut, mon cher Paul.
1: Bon matin.
0: Bon matin. Avez-vous manqué d'électricité, vous?
1: Non, j'ai pas non. manqué d'électricité, mais on a eu deux jours un éclair.
0: Ah oui.
1: Masculin, féminin.
0: Un éclair. Au chocolat, oui, c'est masculin.
1: C'est ça. Mais, c'est ça. Et puis, quelques secondes après, on a eu un boom, là. Pareil comme s'il y avait eu une explosion.
0: Ah autour. Oui, ça me dit quelque chose. Et, il y a quelques jours.
1: Et puis, ouais, c'est pas samedi, c'est quelques jours.
0: D'accord.
1: Ça me dit quelque chose.
0: Sans conséquence?
1: Non, mais la maison, elle a bougé.
0: Ah oui? L'as-tu retrouvé, ça?
1: Et puis,
0: même coin de rue.
1: Bizarrement, au chalet, j'ai des caméras qui ont détecté un mouvement. Parce que la caméra, elle a bougé.
0: Fait que, au chalet? Oui.
1: Fait que, puis le chalet, on parle ici dans le coin de Rawdon.
0: Imagine. Donc, que, c'est tout un
1: la beauté, secousse, c'est la beauté du bouclier canadien. Hein? On est sur un cap de roche.
0: C'est sûr.
1: Tout le Québec est sur un cap de roche et puis...
0: Ça rock.
1: Ça prend pas grand-chose pour que les ondes se partagent de gauche à droite. Là.
0: Oui, tout à fait, c'est ça. On fait de la garde partagée. Ça ressemble à ça. Côté circulation sur l'ensemble du réseau, ça se passe quand même plutôt bien à ce moment-ci. On rafraîchit les caméras, puis ça fait du bien... quand il fait aussi chaud et que c'est aussi lourd de rafraîchir les images également, ça amène un peu d'air frais. Alors sinon, 40 entre les deux, 15, rien de particulier, sinon un peu plus rouge, si on peut dire, ou sinon orange, presque foncé, à ce moment-ci de la journée, le vendredi, c'est quand même pas si mal. Et sinon, les traversées de la Rive-Nord, c'est beau, la 15, la 13, 440, 640, vous êtes pas nombreux en ce moment, c'est quand même pas si mal. Quelques amis seulement sur la route, mais rien de plus. Tunnel Louis-Polyte-Lafontaine, ben ça c'est normal, signe des temps depuis quelques années et encore pour quelques années. Donc, assez rouge, mais ça circule. Et également, les traversées de la Rive-Sud, ça va bien, 116, Champlain, entre autres, le pont Mercier, ça va. Il y a des travaux dans le coin, mais ça n'affecte pas trop la circulation et surtout pas à cette heure-ci. Sinon, si vous êtes témoin de votre côté, par contre, d'un incident en particulier qui viendrait de survenir et qui vous concerne, ou finalement, en toute sécurité, vous pouvez nous joindre, ben faites-le à radio@cnv.ca. On fait un tour d'horizon dans l'actualité. Évidemment, on parle beaucoup de ce qui se passe du côté de ce gouvernement fédéral qui compte investir plus de 3 milliards pour renforcer la sécurité alimentaire. M. Carney qui a présenté la première stratégie fédérale qui est consacrée à cela. Premier objectif et principal de tous les objectifs, augmenter la production et la transformation d'aliments au pays. Et pour y parvenir, la stratégie prévoit notamment, selon InfoBref, d'investir dans des serres et d'autres espaces de culture fermés pour produire davantage de fruits et de légumes à l'année et d'aider financièrement les entreprises de transformation alimentaire à accroître leur capacité. On a l'impression de relire ou de réentendre une vieille nouvelle qui date à peu près de la COVID, où on s'est dit, ben là, faut être autosuffisant. Pas dans le sens de snob, mais dans le sens de économique, dans le sens économique du terme. Et là, c'est le fédéral, cette fois, qui viendrait prêter main forte. Pendant ce temps, le déficit du Québec a été deux fois moins

0: temps que ce qui avait été prévu au départ. Le gouvernement Fréchet prévoit désormais un déficit budgétaire de 7,2 milliards pour l'exercice financé en mars. Et voilà que le budget de l'an dernier anticipait plutôt un déficit de 13,6 milliards. Et parlant du gouvernement Fréchette, ben, il déplace l'effort de la lutte vers l'adaptation au changement climatique, diminuant le budget du plan pour la mise en œuvre du plan vert. Bref, le nouveau plan que le gouvernement a adopté prévoit 8,2 milliards sur 5 ans. Le plan précédent prévoyait un peu plus de 10 milliards. La baisse affecte directement les mesures de lutte contre les changements climatiques, mais le montant alloué aux mesures d'adaptation, lui, augmente. Véhicules électriques, on se pose la question. Moi-même, je ne sais pas si c'est votre cas, mais j'ai reçu une notification de la SAAC. Et on met fin au c'était l'autoroute A25. On met fin à la gratuité de la vignette pour les autos électriques. Parce que le véhicule de la station, de CNV, est un Mitsubishi Outlander 2024 rouge. Êtes-vous surpris? Lettré CNV, qui fait tourner des têtes, Paul.
1: Oui.
0: Il faut pas être paranoïaque parce que tout le monde nous regarde. Mais c'est un beau véhicule. Mais bref, évidemment, il est hybride, donc plaque verte.
1: Oui.
0: Je vous donnerai l'immatriculation tantôt. Mais quand même.
1: Numéro
0: de série du véhicule. Alors, tu es un voleur à distance. Non, mais sans blague, c'est ça. Et là, j'ai reçu une notification de la part de A25 disant fin
1: 2027,
0: oui. J'ai le temps d'aller me charger une couple de points.
1: Le consortium à qui appartient le pont de la 25 a été vendu cette semaine.
0: Exact.
1: Ça a été vendu, je ne me souviens plus à qui, là, mais...
0: À ceux qui gèrent aussi le pont d'Avignon.
1: D'Avignon,
0: c'est
1: oui.
0: Ça, oui. Puis il tournait en rond depuis des années, apparemment.
1: On y chante, là, aussi, hein?
0: Oui, ben c'est ça, on y chante, on y danse, Paul. Alors, le Québec, pendant ce temps, interdit des boissons énergisantes au moins de 16 ans. Alors...
1: Ça, je ne sais pas comment est-ce qu'ils vont faire.
0: Ah, ça, c'est comme de vouloir empêcher... je sais pas moi, une fillette de 12 ans d'aller sur Internet. On va contrôler là, l'accès Internet au moins de 16 ans, non. Mais là, c'est bonne chance. On est entouré de ça. Alors, le Québec interdit la vente aux boissons énergisantes au moins de 16 ans. C'est l'Assemblée nationale, on en avait parlé entre autres la semaine dernière et depuis un petit moment, qui a adopté cette loi qui vise à limiter l'accès des jeunes aux boissons énergisantes. C'est la caféine, puis il y avait eu un élément... dans l'actualité, très malheureux, un jeune qui avait aussi une médication particulière et qui avait pris une boisson énergétique. Disons que le cocktail entre les deux était malheureusement fatal. Donc, dans 6 mois, la loi va interdire aux moins de 16 ans d'en acheter. Elle va interdire aussi à quiconque de vendre ses boissons aux moins de 16 ans, à une personne qui en achèterait pour un jeune de moins de 16 ans. Comme les cigarettes, finalement, ça ressemble à ça. Le gouvernement affirme qu'il veut réduire les risques pour la santé associés à la consommation de ces boissons. Puis il y a de ces jeunes, des fois, aux portes du dépanneur, s'ils vous font confiance, ils vont dire « Hey, peux-tu m'acheter un paquet? » Là, tu dis non, évidemment. Mais là, ça va être « Hey, peux-tu m'acheter un gourou? »
1: Ouais.
0: Tu veux dire une bibitte à plume? Ou, non.
1: Ouais.
0: Ouais, gourou, la boisson énergisante, qui est québécoise, d'ailleurs. Alors, dur coup pour les gens concerner évidemment les fabricants de ces boissons, parce qu'il y en a beaucoup au Québec quand même. Dommage, mais en même temps, peut-être qu'on a vu ça venir aussi depuis des années, puis on va pallier à la situation. Mais pour une question de sécurité et de santé, je pense que plusieurs applaudissent cette décision du gouvernement. 6h41, et toi, mon cher Paul, toi et tes nouvelles en quantité industrielle.
1: Oui.
0: Côté techno, de quoi tu nous jasses tantôt?
1: On va parler de Android. Et des failles de sécurité, des mises à jour qui sont des fois accessibles, des fois pas accessibles.
0: Mmh.
1: Donc,
0: côté Android.
1: Côté Android.
0: D'accord. Et là, on s'en va du côté de Shade et de Swedish Taboo pour lancer lentement ce week-end, mais avec beaucoup de soleil en vue et avec de la chaleur caliente. Et on vous souhaite d'ailleurs un très bon début de week-end.

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1: Bonjour à tous, bon vendredi, ici Louis Martin-Écoz, bienvenue à notre antenne. La première ministre du Québec, Christine Fréchette, a tenté jeudi de prendre ses distances des procédures ayant mené au congédiement d'un lanceur d'alerte, un fonctionnaire du ministère de l'Économie, de l'Innovation et de l'Énergie, qui aurait partagé des informations sensibles avec Radio-Canada et la vérificatrice générale du Québec sur les investissements de la Coalition Avenir Québec dans la filière batterie. L'affaire a donc monopolisé les débats jeudi à Québec. Les partis d'opposition reprochent à Christine Fréchette de s'être impliquée dans l'enquête du ministère ou de l'avoir elle-même ordonnée afin de débusquer le lanceur d'alerte. L'UPAC a également été impliquée dans l'affaire. Certains partis d'opposition ont laissé entendre que la première ministre avait passé une commande politique à l'UPAC pour débusquer le lanceur d'alerte. Toujours du côté de Québec, le projet de loi Gabi-Renault qui vise à mieux protéger les femmes de la violence conjugale a été adopté hier à l'Assemblée nationale. La nouvelle loi va permettre à une femme qui craint pour sa sécurité d'obtenir des renseignements concernant les antécédents en matière de violence conjugale d'un partenaire intime. L'idée de cette loi a fait son chemin depuis le décès de Gabi-Renault en septembre dernier, présumément tué par son conjoint. Il avait de lourds antécédents de violence conjugale. Confié au Moyen-Orient, le président américain Donald Trump a assuré jeudi qu'un très bon accord aurait été conclu avec l'Iran et pourrait être signé dès ce week-end en Europe, ce qui représente un revirement spectaculaire alors que quelques heures plus tôt, il avait menacé de lancer de nouvelles frappes contre l'Iran. M. Trump a aussi dit que le guide suprême iranien avait validé ce que le président américain a qualifié d'accord cadre très solide et très détaillé. L'Iran a démenti l'information affirmant qu'elle n'avait toujours pas pris de décision définitive sur l'accord avec les États-Unis. Sur les marchés financiers maintenant, la bourse de New York a clôturé en nette progression la journée de jeudi. Le Dow Jones a gagné 1,86%. L'indice Nasdaq a bondi de 2,54%. Quant à lui, l'indice élargi S&P 500 a gagné 1,75%. Et toujours du côté des marchés boursiers, c'est aujourd'hui que l'entreprise SpaceX d'Elon Musk va faire son entrée en bourse. Le groupe aérospatial devrait lever plus de 75 milliards d'investissements, ce qui représente la plus grosse introduction en bourse de l'histoire. Elon Musk affirme vouloir construire des systèmes et technologies nécessaires à la vie sur d'autres planètes et la compréhension de l'univers. Avec cette entrée en bourse, SpaceX atteindra une valeur totale de près de 1 800 milliards de dollars US. Et finalement, au sport au hockey, finale de la Coupe Stanley, les Hurricanes de la Caroline prennent l'avance 3-2 dans la série finale contre les Golden Knights de Vegas au cinquième match qui avait lieu hier soir. Voilà ce qui complète notre bulletin d'information, les manchettes CNV, à la 45e minute de l'heure.
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0: C'est donc Radio Réveil qui se poursuit comme ça, chers amis, jusqu'à 9h30. Une autre très, très belle émission pour vous, d'ailleurs. On aura, évidemment, Dr. Benoît, un tout petit peu plus tard, il va nous parler de la question du jour, et souvent c'est une question que l'on adresse, on va le dire, une question, si on peut le dire comme ça, et que l'on se pose soi-même quand on ne connaît pas nécessairement un orthopédiste. On dit comment on peut choisir le bon orthopédiste et pas le tenser quelque chose. Toi, tu as trouvé le meilleur.
1: Oui.
0: Donc, sans parti pris, l'ami Dr. Benoît qui est ici avec nous à Sainte-Vie déjà depuis quelques années, à notre choix, à notre grand plaisir d'ailleurs. Mais c'est la question qu'il pose, pourquoi et en fonction de quel but, quel objectif?
1: C'est quoi les critères?
0: Ben oui, justement. Donc, ce sera le sujet avec Dr. Benoît un tout petit peu plus tard. Aussi, on va bien sûr se jaser sport. Entre-temps, Jean Perron, par la magie du téléphone, comme on disait dans le temps, c'est une expression que j'avais utilisée, la magie du téléphone, parce qu'il est en déplacement, il est en route, il est dans son gros Dodge Ram rouge, immatriculé.
1: numéro de série.
0: Et c'est ça. Donc, Jean sera avec nous d'une façon un peu plus écourtée cette fois-ci. Et Luc Gélina, bien sûr, autour de 7h30. On va aussi parler sécurité. On parle de sécurité, système de sécurité, entre autres alarme incendie, etc. Ouais. Et aujourd'hui, avec Roger, il sera question de quoi d'ailleurs?
1: On va parler de qu'est-ce qu'on peut faire aussi avec le système de sécurité, dont la domotique, maisons intelligentes.
0: Ça, c'est intéressant.
1: Qui est un côté de la... du système de sécurité.
0: Et on n'haït pas ça.
1: Ouais.
0: Les gars surtout, hein. Ouais. Quand on aime ça.
1: Ouais.
0: Les messieurs, les jeunes hommes, jeunes de cœur. Et on joue avec ça, hein, les boutons. Moi, j'aime ça.
1: Ouais.
0: Des lumières, plein d'affaires. On peut faire du popcorn à distance.
1: Oui.
0: Oui, c'est vrai.
1: Excellent. Café à distance.
0: Oui, exact. J'ai vu d'ailleurs, parlant de popcorn, ça, je pensais pas parler de ça ce matin, mais un truc apparemment de grand-mère, une grand-mère qui aurait eu un micro-ondes, par contre, parce que ça se passe dans le micro-ondes, dans un sac brun, une épi de maïs, avec un bon morceau de beurre. Tu refermes ça, tu mets ça au micro-ondes.
1: Oui, j'ai vu
0: deux minutes, et ton épi est dénudé.
1: Oui.
0: Donc, quand tu la sors du sac, assure-toi qu'elle a une serviette, parce qu'elle va être gênée. Il va avoir une gêne. Non, mais sans blague. Et là, les graines de maïs sont devenues popcorn. C'est
1: okay.
0: Fou, hein? Alors, les gens à l'écoute, là, qui sont les cinémas, là.
1: On va essayer ça.
0: Oui. Puis ça sent bon. Mais je savais pas que ça pouvait être...
1: Tu me dis ça, là, j'ai déjà entendu et vu... des fois, quand tu regardes ça sur TikTok, tu dis, c'est-tu vrai, c'est-tu pas vrai?
0: Ah non, mais il y a des choses, des fois, que c'est complètement ridicule. Mais là, ça me semble logique. J'ai pas essayé dans la sécheuse, parce que ça fait des dégâts pour le lavage suivant.
1: C'est le beurre dans la sécheuse.
0: Oui, c'est ça, oui. Comment ça se fait? Mon linge est un peu gras ce matin, oui, comme disait l'autre. Parlant de technologie, sur une note plus sérieuse, si ça se peut, il est question d'Android.
1: Ouais.
0: Et là, tu nous jases de mise à jour, c'est
1: ça,
0: Android?
1: En fait, oui.
0: Qu'est-ce qui se passe?
1: Tu sais, Android, c'est ce qu'on appelle une plateforme... ouverte, c'est-à-dire que n'importe qui peut créer un logiciel pour Android.
0: C'est vrai.
1: Parce que les codes de fonctionnement du système Android sont publics.
0: Voilà.
1: Donc je peux prendre ces codes-là, puis si je veux faire afficher l'heure, ben je prends le code qui fait afficher l'heure dans mon application et l'heure va être affichée quand je vais rouler l'application.
0: Ouvert à tous.
1: C'est ouvert à tous. Mm. Contrairement à ce que Apple lui, ses codes sont fermés et quand tu essaies de créer un logiciel pour Apple, on le sait nous autres, avec CNV,
0: des
1: vérifications, etc.
0: Ouais.
1: Mais Android, le problème qu'ils ont présentement, c'est des failles de sécurité. Juste cette semaine, Google a sorti 121 failles de sécurité qui ont décelé sur les systèmes Android.
0: Aïe, aïe, aïe, pas reposant.
1: L'affaire qu'il y a là-dedans, c'est que probablement c'est les Android qui roulent sur soit le 14, le 15, le 16, les systèmes d'opération, les versions. Et puis, ces problèmes-là, ces fautes-là qu'ils ont trouvées,
0: Oui.
1: tu peux pas faire une mise à jour automatique. Il y a des téléphones, parce qu'il y a plusieurs compagnies qui font ce genre de téléphone-là. Tu sais, t'as Samsung, Motorola, t'as Google lui-même qui en fait. Et puis, chacun a sa façon de publier
0: Ah oui.
1: les sécurités,
0: La
1: les mises à jour
0: sécurité.
1: de sécurité.
0: D'accord.
1: Et puis, il y en a même qui sont publiés aux 3 mois, d'autres aux 6 mois. Mais pendant ce temps-là, ton téléphone est sujet à être arnaqué. Et
0: Ben
1: puis,
0: justement,
1: bon.
0: disons que ça ternit l'entité,
1: Oui,
0: on va le
1: c'est
0: dire comme
1: ça.
0: ça.
1: Donc, de là, se prévaloir d'un logiciel d'antivirus sur son téléphone. Parce que sur Apple, il y a beaucoup de téléphones, j'ai remarqué que ils ont pas de à maison, ils ont un antivirus, mais sur le téléphone, ils n'ont pas d'antivirus. Parce qu'il suffit à la sécurité de Apple, mais les téléphones Apple sont aussi
0: Arnaqué? Ah oui.
1: oui, moins,
0: Quand
1: effectivement,
0: même.
1: mais parce que quand je dis moins, c'est parce que c'est plus compliqué arnaquer un téléphone Apple. Maintenant, les arnaqueurs sont tellement doués.
0: Rusé et doué, oui,
1: Oui, c'est
0: c'est
1: ça,
0: sûr.
1: que je pense pas que ça pose effet, là.
0: Non, effectivement. Si vous voyez un pirate, méfiez-vous, gardez vos distances, si vous êtes sur Android, et si vous voyez un pirate avec une pomme. Une pomme sur son chapeau. Paul, avec un œil de pirate, dites-vous qu'il a un petit penchant pour Apple. Alors, soyez prudents. Pour l'instant, dans un tout autre débat, Phil Collins nous aide à mieux vivre ce petit vendredi matin. La Radio Réveil, merci d'être là.

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4: D'abord au hockey, Jordan Staal a trouvé le fond du filet dans un cinquième match consécutif depuis le début de la finale de la Coupe Stanley, contribuant ainsi à la victoire des Hurricanes de la Caroline par la marque de 4-2 hier contre les Knights de Vegas. Grâce à ce gain, les Hurricanes prennent les devants 3-2 dans cette série ultime et ne sont plus qu'à un triomphe de mettre la main sur une deuxième Coupe Stanley de leur histoire. Le sixième match aura lieu dimanche à Vegas. Par ailleurs, le Rocket de Laval devra se trouver un nouvel entraîneur-chef en vue de la saison prochaine. Pascal Vincent, qui a piloté le club école du Canadien dans la Ligue américaine lors des deux dernières saisons, a choisi d'aller relever un autre défi. Ainsi, il devient assistant chez le Kraken de Seattle, aux côtés de l'entraîneur-chef Lane Lambert. Le Kraken avait demandé la permission au Canadien de discuter avec Vincent il y a deux semaines et le club de Seattle lui a présenté une offre de 2 ans. Vincent, 54 ans, effectue donc un retour dans la Ligue nationale, lui qui avait été l'entraîneur des Blue Jackets de Columbus en 2023-2024. Congédié après une seule saison, il a abouti chez le Rocket où il a passé les deux dernières campagnes. Au tennis, le Québécois Félix Auger-Aliassime a bien entamé sa saison en simple sur gazon hier en signant une victoire de 6-3 et 6-4 contre le Hongrois Martin Fuzovic au tournoi de Bois-le-Duc dans les Pays-Bas. Favori du tournoi et quatrième joueur mondial, Auger-Aliassime a eu besoin d'un peu plus de 70 minutes pour éliminer son rival, classé 75e au monde, et mériter son billet pour la ronde des quarts de finale. Il jouera son prochain match contre Kamil Marczak, un Polonais de 30 ans, classé 76e. Coupe du monde de soccer, dans son mythique stade Azteca de Mexico. Le Mexique a parfaitement lancé sa Coupe du monde en dominant l'Afrique du Sud 2-0 hier lors du match d'ouverture de la compétition. 48 pays et 104 matchs se déroulent sur 3 pays, les États-Unis, le Canada et le Mexique. De son côté, le Canada joue son premier match aujourd'hui contre la Bosnie-Herzégovine. Au golf, Phil Mickelson a été exclu d'un club de golf de San Diego suite à des allégations selon lesquelles il aurait eu des contacts physiques inappropriés avec une employée, a rapporté hier Golf Digest. La femme aurait repoussé ses avances et en aurait fait part à ses supérieurs. Cela vient s'ajouter à ce qui est devenu un sombre chapitre pour Mickelson, lui qui n'a joué qu'une seule fois cette année en raison d'un grave problème de santé familiale qui n'a pas été divulgué. Et en terminant au baseball, les Blue Jays de Toronto étaient en congé hier. Ils entament une série de 3 rencontres face aux Yankees de New York ce soir et ce pour tout le week-end. 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

On n'a pas vu les Hurricanes de la Caroline venir, comme disait l'autre. Les Hurricanes qui surprennent énormément et qui, là, mine de rien, 3-2 dans cette série finale de la Coupe Stanley. Qui l'eût cru? Est-ce que vous vous attendiez à ça? On a hâte de vous lire. Ça se passe à radio@cnv.ca. C'est Radio Réveil comme ça qui se poursuit jusqu'à 9h30. Et Jean Perron, sera en mobilité non réduite. Il est en automobile dans son beau gros camion rouge. Et on va lui jaser dans quelques minutes de façon un peu plus écourtée, on le disait, pour les raisons qu'on vient d'expliquer. Et par la suite, Luc Gélina, parce qu'on aime bien qu'ils soient ensemble, souvent. Mais là, ils seront en version individuelle, comme les tranches de fromage Kraft. Alors, enveloppés individuellement. Mais ils nous enveloppent toujours par leurs propos tellement intéressants. Alors, Jean Perron, dans quelques minutes, par la magie du téléphone, et Luc Gélina, et qui, lui, va nous parler depuis, et probablement qu'il est encore en Caroline, parce qu'il est affecté, vous le savez, pour RDS, pour cette série finale de la Coupe Stanley. Il y a toujours un vent de rumeur aussi à travers les joueurs qui pourraient être disponibles et qui deviennent autonomes. Des changements, on s'attend aussi à des changements si on revient dans notre cours du côté du Canadien. On pense à Patrick Laine qui aurait disputé, bien sûr, son dernier match avec l'équipe. On le sait, Brendan Gallagher. Mais on se pose des questions sur Kirby Dach qui a presque son chandail dans les hauteurs de l'infirmerie du Centre Bell et non du Centre Bell. Chandail retiré. On a retiré sa jaquette d'hôpital dans l'infirmerie du Canadien. Mais sinon, blague à part, c'est sûr qu'il y a des gars qui vont aboutir ailleurs et d'autres qui deviennent autonomes ou sinon qui ont demandé des transactions. On en a vu, entre autres, hier et avant-hier. Entre autres, dans la cour des Oilers d'Edmonton, il y a peut-être de ces gars qui pourraient intéresser le club de hockey canadien. Vous avez entre-temps une question et un commentaire sur le tricolore ou sur la finale de la Coupe Stanley. Écrivez-nous à radio@cnv.ca. Dans un moment, l'ami Jean Perron. Et après Luc Gélina, on va revenir avec l'ami Paul et d'autres nouvelles côtés technologie. C'est Radio Réveil jusqu'à 9h30. Merci d'être là.

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2: Bonjour à tous, voici ce que l'on surveille pour vous dans l'actualité. La première ministre du Québec, Christine Fréchette, tente de prendre ses distances de procédures ayant mené au congédiement d'un lanceur d'alerte. Le président américain Donald Trump assure qu'un très bon accord aurait été conclu avec l'Iran et pourrait être signé dès ce week-end. Et l'entreprise SpaceX d'Elon Musk fait son entrée en bourse aujourd'hui. Plus de détails et d'autres nouvelles dans une trentaine de minutes.
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0: C'est Radio Réveil comme ça qui se poursuit jusqu'à 9h30. On va le joindre cette fois par la magie du téléphone parce que il est en déplacement. Connaisseur les déplacements. Notre ami Jean Perron qui est là. Salut mon cher Jean, comment vas-tu?
1: Ça va très bien.
0: Ça va bien. Et puis, sois prudent sur la route en attendant. Ben, sur la route de Vegas, il y a une bête qui s'appelle l'ouragan, qui s'appelle les Hurricanes de la Caroline. Pas grand monde a vu ça venir. Tes impressions d'abord sur le match d'hier, puis qu'est-ce qui a fait que, selon toi, rapidement, on a perdu le contrôle chez Vegas?
1: Moi, je pense que les Hurricanes là, ont un meilleur système.
0: Oui.
1: Ils ont un gars qui est hot à l'heure actuelle, qui s'appelle Stroll, puis ils ont une meilleure discipline.
0: C'est vrai.
1: Tu regardes, tu sais, Vegas tente de revenir dans l'arrière en troisième période, ils prennent deux pénalités.
0: Ben oui, c'est sûr. Hey, puis t'es responsable. T'es responsable de ton bâton.
1: Quand Carson qui est blessé, on se demande ce ouais. qui arrive. Et Tortorella, ben lui, il promet une certaine partie. Ça fait que, à ce que je sache, le Tortorella, c'est pas Marc Messier, là, quand il joue pour les Rangers de New York, qui avait dit, nous autres, on va revenir, puis lui, Marc Messier, c'est probablement un des plus grands joueurs qui a passé dans la Ligue nationale, tandis que Tortorella, là, il n'a pas la crédibilité des plus grands coachs de la Ligue nationale.
0: Non, pas du tout. Et encore une fois, parce que il est à prendre avec des pincettes, hein, on le connaît, le bonhomme. Moi, j'ai quand même, tiens, on a de l'admiration pour lui parce qu'il a, bon, il avait gagné avec les Rangers à l'époque, même si c'était longtemps sans gagner. Il peut créer l'étincelle, je pense qu'on va être d'accord. Mais encore une fois, j'allais dire, il a repoussé du revers de la main une question de journaliste et au lieu de dire non, je suis pas d'accord, il a dit, ah, c'est une des questions les plus stupides que j'ai entendues. Mais ça, il l'a dit souvent. Donc, c'est rien pour redorer son blason côté de gentleman. Penser qu'il a payé une amende, Jean, parce qu'il avait refusé d'affronter les joueurs. Puis 100 000 $, c'est un bel exemple. Mais il faut croire que ça n'a pas porté ses fruits tant que ça. En attendant, puis tu sais, t'as Mike Stone hier. Stone qui est allé avec nonchalance. Toi, comme coach, j'imagine que t'aurais pas aimé ça non plus, là. Puis on est responsable de notre bâton. Bâton élevé, 4 minutes en fin de match, où il était encore possible pour Vegas de revenir dans ce match-là, tu dirais.
1: Ouais, parce que les pénalités de compris, c'est pas des enfants d'école, là. C'est des gars qui ont de l'expérience dans la ligue. Ça fait que, c'est pas, ça augure pas trop bien pour que Vegas gagne cette série-là. Moi, en tout cas, mon cœur et tour était avec les Hurricanes, même si je pensais que Marner et sa gang avaient plus d'expérience.
0: Oui.
1: Mais là, passer dans les filets est meilleur qu'Anderson. Anderson est blessé. Il l'habille même pas comme substitut. Donc, ça veut dire une chose, c'est que Posse va finir les séries. Il est meilleur que Corey Hart à l'heure, Hart à l'heure actuelle. Et tu sais comment c'est important les gardiens de but, surtout dans les fins de séries comme ça, hein.
0: Ben oui, justement. Puis ça, c'est spécial parce que, on le mentionnait hier, entre autres, dans différents médias. C'est la première fois et avant-hier. C'est la première fois et surtout à la lumière du match d'hier, je devrais dire, là, qu'un gardien de but remporte ses deux matchs alors qu'il est amené pour la première fois en finale et qu'il remporte ses deux matchs auxquels il était confronté, si tu veux, pour lesquels il était habillé et pour lesquels il est devant le filet. C'est quand même exceptionnel. Est-ce que tu as l'impression d'être un imposteur quand tu es dans les bottines de Bossy parce que tu arrives en finale comme ça puis tu vas récolter les fleurs qui ont été acquises quand même par Anderson, même si je suis d'accord avec toi qui est de beaucoup supérieur. Puis, d'un autre côté, Jean, est-ce que tu l'aurais habillé avant, toi? Bon, c'est parce qu'il a connu toute une saison, le jeune homme, là.
1: Ah oui. Alors, lui, quand Anderson était blessé, là, il a pris la pole position.
0: Ben oui.
1: Puis, je veux dire une chose, il s'est pas battu contre Anderson, et il s'est battu contre Kotchakov, le troisième gardien de but, celui qui est substitué à l'heure actuelle.
0: C'est vrai.
1: Ah non, mais, sur ce côté-là, là, les Hurricanes avec Brandamour avaient le plan A, le plan B et le plan C. Puis je vais dire une chose, le plan B, pour moi, parce qu'Anderson n'a jamais été recruté pour être un excellent gardien de but dans la Ligue nationale.
0: Non, pas du tout.
1: Pas se compter des peurs.
0: C'est sûr, t'as raison. Puis on se souvient à Toronto, le moindre but qui, tu sais, où il s'en voulait, il était à oublier pour le reste du match. Il était psychologiquement affecté rapidement. Donc, t'as l'impression que ça va se terminer demain?
1: Ah oui, moi j'ai l'impression que ça va être pas mal plus rapide qu'on pensait parce que, tu sais, c'est une série différente, là, jusqu'à date. Mais hier, là, on a bien vu que la Caroline avait un système défensif supérieur à ce que Vegas nous avait démontré. Oui, Vegas ont plus d'expérience. Et Moana qui était hot comme ça se peut pas. On disait même qu'il n'était pas gagné le trophée Conn Smythe, même si son équipe perdait. Mais là, Stahl, 6 buts dans les 6 derniers matchs. Hey, écoute, pas bien, il est en feu. Tout ce qu'il fait, c'est de l'or.
0: Ouais.
1: Aussi simple que ça.
0: Ça, c'est sûr. Évidemment, bon, on regarde un petit peu ce qui se passe du côté du club école. Hier, Pascal Vincent a annoncé qu'il quittait le Rocket. On est content pour lui, mais en même temps, c'est un bonhomme, même si certains vont dire il faut que tu vives avec le même système que dans le club de la Ligue nationale. Ça prend un bon entraîneur du côté de Laval. Puis Pascal Vincent, on aurait fait la même chose. C'est un gars qui veut revenir dans la Ligue nationale. Et là, il a été embauché pour être adjoint à Seattle. Comment tu vois ça, Jean?
1: Ben écoute, Pascal Vincent, là, il s'aperçoit qu'il n'y a pas d'avenir avec le club de hockey canadien. Martin Saint-Louis est là pour fort longtemps.
0: Oui, c'est sûr.
1: Et lui, ben, il est venu chercher de l'expérience dans l'Est, à Columbus, puis là, le Canadien. Là, il s'en va dans l'Ouest. Peut-être qu'il met beaucoup plus de cordes à son arc pour revenir comme entraîneur chef dans les nationales.
0: Ouais.
1: Parce que moi, je pense que ce gars-là va revenir. Ça, c'est clair.
0: Absolument. Et rapidement, il y a Nurse qui, à son tour, avant de te quitter, Jean, lui, a dit « Bye bye, Oilers, il souhaite être échangé. Est-ce qu'il pourrait intéresser le Canadien? »
1: Non, écoute, il pourrait intéresser le Canadien. Moi, écoute, je le dis, je le répète, là, tu me poses une question. Est-ce que Neuf, c'est un droitier?
0: Oui.
1: S'il est un droitier, il m'intéresse. Parce qu'il faut qu'il y ait un gars de ce calibre-là pour jouer avec Hudson. Ça, c'est clair.
0: Il a 31 ans. Il lui reste 4 saisons écoulées à son contrat. Actuellement, il y a quand même un contrat de 9 millions par année. 9,2 millions, c'est quand même des sous. Mais en même temps, on se questionne sur son attitude. Qu'est-ce qui fait qu'il veut quitter? Est-ce que ça coïncide avec le fait qu'on veut ramener Mike Babcock à Edmonton? C'est les joueurs qui ont fait un conciliabule, puis on veut Babcock. On sait qu'il y avait eu l'incident un petit peu qui avait fait couler beaucoup d'encre, puis qui avait mené jusqu'à son congédiement. Et tout est rattaché dans l'actualité, genre, parce que c'est justement Pascal Vincent qui, à pied levé, a été appelé à remplacer Babcock, qui n'aura jamais été entraîneur en saison régulière pour les Blue Jackets. Tu t'en rappelles, il avait regardé des photos sur un cellulaire d'un des joueurs, puis ça a été monté à 4 épingles. Mais bref, as-tu l'impression qu'il y aurait un lien avec ça? Parce qu'à un moment donné, on attache les fils, puis on se dit, peut-être que Nurse n'est pas d'accord avec l'arrivée éventuelle de Babcock.
1: Ben, moi, je pense que Nurse n'est pas considéré top 4 défenseurs dans la Ligue nationale. Moi, je pense que ce gars-là est trop bien. Il est trop payé.
0: Il est surévalué.
1: Il a une réputation surfaite.
0: Mm-hmm.
1: Il pourrait intéresser le Canadien, mais à 9 millions, je pense que Ken Hughes demanderait au Wallace de Melton d'en prendre une partie. Hein.
0: C'est sûr.
1: Il ne paiera pas 9 millions pour Nurse.
0: Oui.
1: Pas vrai.
0: Puis de prendre sa mauvaise humeur aussi dans l'échange. Hein?
1: Ouais.
0: garde une partie du salaire, garde sa mauvaise humeur, puis on s'en reparlera. Et Jean, on te laisse filer sur la route. Je te souhaite un bon week-end, mon ami, puis on te dit prudence. Bon retour dans tes terres en Gaspésie, puis on se reparle la semaine prochaine. On t'écoute bien sûr avec Stéphane dès lundi.
1: Parfait.
0: Merci à toi.
1: Bon
0: week-end. Bye-bye. L'ami Jean Perron à l'antenne de CNV Radio Numérique. On se transporte dans les années 80. Quelques minutes. Avec 8 Seconds, on n'entend pas ça souvent, un autre grand classique. Et après quoi, c'est Luc Gélina avec qui on jase cette fois depuis la Caroline.

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3: Les prévisions du temps pour Montréal et la grande région métropolitaine aujourd'hui, vendredi, alternance soleil-nuages prévue au cours des prochaines heures, mais ça deviendra davantage nuageux cet après-midi, suivi de quelques averses et d'un risque d'orage en fin de journée. Les vents soufflent du sud-ouest de 20 à 40 km à l'heure aujourd'hui, maximum prévu de 30 degrés, humidex à 38. Quelques averses et risques d'orage en soirée, ça se dégage par la suite. Les vents seront de légers à modérés ce soir, cette nuit, minimum de 18. Pour demain samedi, belle journée ensoleillée, maximum de 28. On prévoit de la pluie pour dimanche avec 27. Un aperçu à plus long terme lundi, ciel variable de 21. Mardi, alternance soleil-nuages, 25 degrés. CNV Météo à la 30e minute de l'heure.

0: vu ce match entre le Canadien et les... entre le Canadien, oui, éventuellement, mais ça va revenir. Mais entre les Hurricanes de la Caroline et Vegas hier, et certains disaient, bon, ben, non, Vegas va revenir. On est moins convaincus à la lumière de ce qu'on a vu hier, mon ami Luc Gélina, qui est toujours du côté de Riley, si je ne m'abuse, est là. Mon cher Luc, es-tu convaincu que finalement, il n'y aura pas de septième match à la lumière de ce que tu as vu de tes yeux là, hier?
1: Je suis loin d'être convaincu, même si je pense que c'est fini, cette finale-là, parce que les quatre premiers matchs, c'était la finale la plus folle que j'ai vue dans ma vie, je pense. Il n'y avait rien qui tenait, aucune avance qui tenait. Les matchs étaient enlevants jusqu'à la fin, mais il y avait tellement des changements de momentum, des bouleversements de situation, des renversements, et ça s'expliquait de curieuses façons, de deux façons d'abord principalement. Les deux gardiens ne faisaient pas le travail.
0: C'est
1: donc,
0: sûr.
1: C'était le concours de qui a le moins payé gardien.
0: Oui, c'est vrai que ça ressemble à ça.
1: Ce qui était vraiment étonnant, dans les quatre premiers matchs, la première période était à peu près égale, 5-3 à la faveur des Hurricanes. La deuxième, 9-1 à l'avantage des Golden Knights.
0: Imagine-toi.
1: Et la troisième, 10-3 à l'avantage des Hurricanes.
0: Vois-tu?
1: Mais hier, c'était le match de la finale. Une partie qui était, outre le premier but, qui appartient à Vegas, qui a été marqué un avantage numérique. Après ça, c'était beaucoup vraiment contrôlé par la Caroline, qui est revenu à un style de jeu beaucoup plus défensif. Puis on l'avait promis le matin, Taylor Hall nous avait dit le matin, ça finira pas là, avec 9 buts ce match-là. On a donné quand même 25 lancés, mais on a limité vraiment les chances de marquer. Et la brigade défensive des Hurricanes hier a joué un très, très bon match.
0: Ça prenait Taylor Hall pour l'avouer, alors qu'on disait, ben c'est correct. Et on disait à quel point ce bonhomme-là, pour faire un peu de vague là-dessus, est un joueur transformé. Parce qu'au début de sa carrière, on n'aurait pas cru qu'il allait être aussi responsable. D'abord, un joueur aussi complet, tu te rappelles. Puis il chignait un peu avec les Oilers, puis il a roulé sa bosse. Mais quel bonhomme accompli aujourd'hui, puis qui est bon des deux côtés de la patinoire, comme disait l'autre. Ben, on n'aurait pas cru ça.
1: Regarde les Hurricanes, en 2019, sont allés en finale de l'association. Ont perdu à 4 contre les Bruins. Et le noyau principal, les Aho, Svechnikov et quelques autres, il y en a 5-6, sont toujours là.
0: C'est vrai.
1: Au fil des années, on a greffé des joueurs. Et je crois que c'est comme à Montréal, on a greffé des bons individus qui vont bien cadrer dans le style de jeu et dans l'environnement. Donc, tu regardes des gars qui sont arrivés récemment. Bon, Taylor Hall, qui prend son rôle à cœur. Nicolas Ehlers, qui joue sur un premier trio à Winnipeg, joue sur le troisième trio aussi. Il est vraiment important. Il fait du gros boulot. T'as Keandre Miller également, l'ancien des Rangers, qui est arrivé. T'as William Carrier qui avait gagné une coupe avec les Golden Knights en 2023, justement. Donc, les nouveaux venus qui se sont greffés au groupe acceptent leurs responsabilités et prennent beaucoup de fierté à les accomplir aussi. Puis Taylor Hall fait partie de ça.
0: Quand c'est bien mené...
1: Je suis désolé.
0: Il n'y a pas de problème pour toi.
1: Là, il fait 35 degrés.
0: Ah oui.
1: Ça fait depuis le fin avril avec les Canadiens.
0: Ah, écoute.
1: Il y a eu Tampa en Floride. Tu t'en vas dans l'aréna, puis là, ici, là, il doit faire du 35 degrés. Puis là, dans l'aréna, là, on maintient ça à 17. Tu gèles toute la journée. J'ai un mal de gorge. Je peux pas le cacher.
0: Ben non, mais pour toi, je te trouve déjà très...
1: Il y a pire que ça dans la vie, là.
0: Oui, mais je te trouve déjà très bon. T'aurais pu, pour moins que ça, dire, regarde, je vais sauter mon tour, mais t'es là. On l'apprécie, puis on le fait de façon un peu écourtée, de toute façon, ce matin. Et en même temps, ben oui, puis nos aïeux diraient des changements de température, des temps pour être malade. Mais ça ressemble à ça. Alors, on reste... on reste prudent. et en même temps, ben évidemment, au cours des... On verra bien, là, parce que, justement, on y revient, Luc, si on va porter le coup de grâce demain, puis que tu puisses avoir le temps de revenir à la maison, puis
1: avoir de bonnes conditions. En fait, ça va être dimanche.
0: C'est dimanche, plutôt.
1: Journée de congé. Comment vois-tu ça? Parce qu'on retourne au Nevada, à Las Vegas. John Tortorella, après le match, c'était extraordinaire, je l'ai adoré. Il a dit, je laisse ma valise ici, mes vêtements vont être rendus. On va revenir pour un match 7.
0: Okay.
1: On va arriver à notre objectif final. On va juste le faire de façon différente. Tu sais, Braden McNabb, le vétéran, a dit à peu près la même affaire. Il dit, on a fait face à beaucoup d'adversités cette année. C'est le chemin qu'on a choisi. Ça va être encore le chemin qu'on va prendre. On demeure extrêmement confiant. Mais la Caroline vient jouer son meilleur.

0: match de finale.
1: Il y a
0: Puis
1: ça.
0: la Caroline aussi, finalement, tu sais, je parlais des gardiens qui faisaient pas le boulot depuis le début de la finale. Carter Hart pour les Golden Knights, Nicolas a donné 4 buts par match.
1: Ah oui.
0: À la quatrième partie, c'était du jamais vu. C'était jamais arrivé dans l'histoire de la Coupe Stanley. Les 4 premiers matchs, 4 buts par partie. L'histoire s'est répétée hier.
1: Ouais.
0: Son taux d'efficacité après 5 parties est à 856.
1: Imagine.
0: C'est
1: C'est
0: médiocre
1: très
0: avec un
1: mauvais. Ah
0: M majuscule.
1: oui, absolument.
0: Tu ne gardes pas ton poste en temps normal dans la Ligue nationale à 856. Tu n'es même pas un gardien auxiliaire. Il ne fait pas le boulot. Après ça, du côté des Hurricanes, Frédéric Anderson avait des statistiques comparables. Puis, on comprenait parfaitement Rod Brind'Amour. Mais pendant l'année, tu as Brandon Bossy qui est
1: Oui.
0: arrivé de nulle part. Du coup, il a joué dans la Ligue américaine pendant 3 ans, après être sorti des rangs collégiaux. Il était dans le club école des Bruins. On l'amène ici en Caroline cette année. Il joue plus de 30 matchs.
1: Ouais.
0: Il a une fiche phénoménale, mais on fait confiance à Frédéric Anderson. Puis là, ça fait boule de neige.
1: Oui.
0: Parce que là, si Anderson, puis c'est pareil avec Carter Hart, tu songes à apporter des modifications. Plus tu avances, plus l'autre gardien, ça fait 2 semaines, un mois et demi qu'il n'a pas joué. Là, ce qui a été un petit peu une bénédiction pour Bossy et les Hurricanes, c'est qu'on l'a rentré à la troisième période du match 3. Donc, il a pu jouer toute une troisième période, toute une prolongation. Le but qu'il a cédé, c'est un rebond malheureux,
1: Oui, tout à fait.
0: fortuit contre la bande.
1: Oui.
0: Mais ça, il joue le match 4 au complet. Pas beaucoup de lancers, on le protège, on joue bien défensivement. Il gagne le match 4. Hier, il gagne le match 5, il a fait des gros arrêts. Donc, je vois difficilement Las Vegas gagner la Coupe Stanley pour les raisons que j'ai expliquées, mais aussi une autre affaire. Si ce n'est pas dimanche, ça sera peut-être mercredi. Mais les Hurricanes, depuis le début des séries éliminatoires, ont perdu 3 parties. Une contre Montréal, ensuite le match 1 et le match 3 contre Vegas. Donc, ils n'ont jamais perdu 2 matchs de suite.
1: Écoute,
0: Et là,
1: c'est.
0: c'est la mission
1: Ah oui.
0: qui attend maintenant les Golden Knights,
1: Ouais.
0: battre les Hurricanes 2 rencontres consécutives.
1: C'est pas rien. Puis pour revenir à Bossy, ben, moi, j'étais un des groupes peut-être les plus surpris parce que, avant même que commencent les séries, de savoir qu'on y allait avec Anderson, puis rien contre le bonhomme, mais tu sais, toi aussi, j'imagine, tu te dis à un moment donné, comment ça se fait? T'as l'équivalent de ta bougie d'allumage ici qui peut faire la différence, puis à preuve. Regarde ce qu'il est en train de faire, tu sais. Puis c'est devenu le premier gardien. Corrige-moi, je fais erreur, Luc. Tu le sais davantage que moi dans tes carnets de notes. Mais a remporté 2 victoires alors qu'il était envoyé en finale de toute l'histoire de la Ligue nationale et 2 victoires donc à ses 2 premiers matchs. C'est pas
0: Ouais,
1: rien.
0: c'est ses 2 premières victoires en série en
1: Hey,
0: finale de la Coupe Stanley.
1: imagine-toi. Puis les
0: C'est tellement une belle
1: Hurricanes.
0: histoire, ce
1: Ah,
0: gars-là.
1: c'est
0: Puis oui,
1: beau.
0: tu as raison, parce qu'en saison régulière, sa fiche, je crois, c'est 31-5-1. Quelque chose comme ça,
1: Quelque
0: là.
1: chose comme
0: C'est
1: ça, oui.
0: complètement ahurissant.
1: Ben oui.
0: Alors que Frédéric Anderson, c'est à peu près pour 500, là.
1: Ah
0: C'est
1: oui.
0: quelque chose comme 16-14.
1: C'est sûr.
0: Et tu sais, ce gars-là, il arrive, puis c'est pas un gars de la Ligue nationale. C'est
1: Ouais.
0: sa première année. Juste pour te donner une idée.
1: Ça
0: À l'amphithéâtre ici,
1: Ouais.
0: j'arrive vraiment d'avance parce que j'ai des reportages à faire à RDS, au 5 à 7, à Sport 30.
1: Ouais.
0: J'arrive avant les joueurs. Puis il fait tellement froid dans le building, souvent je sors me réchauffer dehors.
1: À ce point-là,
0: Et
1: comme écoute.
0: ouais, puis là, ben ici, vu qu'il fait beau,
1: Ouais.
0: c'est que les voitures sont stationnées dehors. C'est pas comme un parking privé comme au Centre
1: Ah
0: Bell.
1: oui, c'est
0: Et
1: sûr.
0: le stationnement des joueurs est à côté de l'entrée des médias.
1: OK.
0: Et puis évidemment, là, c'est les Lamborghini, les
1: Mais oui,
0: Maserati, tout ça, là.
1: c'est sûr.
0: Sauf Brandon Bossy,
1: OK.
0: qui conduit un SUV, je dirais pas la marque,
1: Oui.
0: mais tout à fait normal
1: Moyenne
0: que
1: gamme.
0: toi et moi, puis nos voisins pourraient avoir,
1: OK.
0: puis il n'y a même pas flambant neuf. Ça m'apparaît être un 2023-2024.
1: Hey.
0: C'est une voiture à 40 000 $, là, tu sais, là.
1: OK, parfait.
0: C'est tellement une belle histoire. Ce gars-là,
1: Ah
0: il n'y a pas d'affaire là. Puis il est arrivé, puis cette année, il a déjoué tous les pronostics.
1: oui.
0: Puis il avait été bon dans la Ligue américaine, mais tu sais, il n'a jamais été repêché. Il n'a
1: Non, c'est
0: jamais eu sa
1: ça.
0: chance. Puis là, dans 3 jours, ou dans 2 jours, dimanche, il va fort possiblement avoir la Coupe Stanley à bout de bras. C'est
1: Imagine-toi.
0: drôle, puis la seule et unique Coupe Stanley des Hurricanes de Caroline en 2006, la comparaison est boiteuse parce que Cam Ward avait été un gars sur
1: Écoute.
0: l'équipe nationale
1: Ouais.
0: canadienne des moins de 18 ans, des juniors. Ça avait été un choix élevé au repêchage, mais il était quand même arrivé en relève.
1: Ah oui, de Arthur Herbé, j'y arrivais. Écoute, tu lis dans mes pensées. Puis on dirait que c'est juste aux Hurricanes que ça arrive, ça, parce que généralement, Luc, tu sais comme moi, quand tu changes de gardien, c'est pas toujours bon d'habitude.
0: Je dirais, on n'a pas besoin de regarder loin, là. 2023, Adam Hill, qui avait joué une coupe de match avant.
1: T'as raison.
0: Et là, arrive avec les Golden Knights, qui les amène à la Coupe Stanley.
1: C'est vrai.
0: Puis ils gagnent la Coupe.
1: Tu vois comme on oublie vite, hein?
0: Ouais, on oublie vite. Mais pourquoi que je m'en souviens? C'est que là, tu sais, la question, c'est pourquoi John Tortorella, à un certain moment, amène pas Adam Hill.
1: Ben, justement.
0: Devant le filet. Et la question lui a été posée à la Torts après le match.
1: OK.
0: Par un collègue qu'on ne voit pas habituellement. Donc, c'est un gars de Vegas ou de la Caroline. C'est pas un gars national. Mais je suis convaincu que c'est un très, très bon journaliste. Puis il lui a demandé, après le quatrième but, as-tu songé à amener Adam Hill devant le filet et reposer Carter Hart? T'sais, on voit que l'autre équipe l'a fait. Là. Mm. Puis là, il l'a regardé puis il a dit ça, là. C'est la question la plus stupide qu'on va poser.
1: Okay, c'était à lui, ça. D'accord. Parce que moi, j'ai vu juste l'extrait de la réponse sans qu'on ait vu la question. J'ai dit, bon, mais ça, c'est du tort.
0: Elle était bien amenée, la question. Elle n'a pas été. Tu sais, des fois,
1: ouais.
0: Il y a des journalistes qui peuvent arriver avec de l'arrogance. C'est ça.
1: Ouais,
0: bon, ouais. Tu n'as pas pensé, ça t'a pas passé par la tête. Il dit, est-ce que vous avez songé, après le quatrième but, à amener Adam Hill devant le filet? Hmm. Il le regardait avec dégoût en disant, ça, c'est la question la plus stupide qu'on va poser dans ma vie. Probablement, je l'ai déjà entendu dire ça.
1: Ben oui, c'est pas le premier. Ben oui, c'est sûr.
0: J'espère que ce gars-là, ça ne l'a pas affecté, là, parce que, en ce que dit John Tortorella, puis en ce qui est logique de dire, il y a un monde de différence. Mais il s'obstine à rester avec Carter Hart, puis ça va probablement écouter une coupe cette année.
1: Ben oui.
0: T'sais, je ne sais pas que ça serait fini la finale, puis que ça serait terminé, puis qu'on aurait gagné avec Adam Hill. Mais Carter Hart ne fait pas la job. Hey! 856 de taux d'efficacité.
1: Écoute, tu t'acceptes même pas ça en début de saison. Je veux dire, un gars, là, dans un camp d'entraînement, cette moyenne-là, Luc, tu sais comme moi, puis tu le retournes, là. Il fait pas la
0: Donc, c'est sûr que tu dis, ben là, il y a eu deux buts en avantage numérique, mais c'est pas grave.
1: C'est
0: ton taux d'efficacité. Tu sais, le seuil de la respectabilité, c'est 900.
1: Ouais.
0: Depuis quelques années, le pourcentage d'efficacité a énormément diminué chez les gardiens. Cette année, on l'a vu, là. Tu sais, les 940 puis les affaires comme ça, il n'y en a pas souvent.
1: Non.
0: Puis on regardait Debèche, puis on regardait Montembeau. Mais il y a quelque chose qu'il faut considérer. Avant, un tir au but, c'est un tir au but.
1: C'est
0: depuis 2-3 ans, tout est révisé. Si le gardien fait l'arrêt, puis qu'on revise à la vidéo que c'est 1 centimètre ou 1 pouce là, à côté du poteau, on donne pas l'arrêt.
1: Non.
0: Et la raison pourquoi, c'est en raison des nombreux sites de paris sportifs.
1: Ah, tu fais bien
0: et
1: de le mentionner.
0: C'est tapissé, là.
1: Et ça, ça joue.
0: En anglais, en français.
1: Ah, oui.
0: La Ligue nationale met beaucoup d'énergie pour aller chercher des revenus avec les paris sportifs.
1: Mm.
0: Puis là, sur les paris sportifs, tu peux gager le nombre de tirs.
1: Vraiment, oui.
0: Donc là, ça change tout, là. Ça change la donne. Donc là, il y a beaucoup moins de lancers qu'avant. Vraiment moins. Donc, c'est sûr que ça change les données pour le pourcentage d'efficacité. Parce qu'à chaque match, tu devais avoir minimum un 3, 4, 5 lancés qui était juste un petit peu à côté du but.
1: Oui, tout à fait. Et ça joue. Écoute, tu peux parier pour la petite craque que ça va laisser en arrière du filet. Ça va être où? Dans quel angle? Alors, tout est au... tu as raison de le dire au peigne fait. Écoute, on se transporte du côté de Laval, non loin de nous. Pascal Vincent qui a dit
0: «
1: Merci ». Mais je retourne dans la Ligue nationale, on est content pour lui. Puis tu vas me dire aujourd'hui avec raison, Luc, quand tu regardes des entités qui réussissent dans la Ligue nationale, dans le sport professionnel, il faut que ton club école ait le même plan de match, la même philosophie, les mêmes stratégies qu'en haut. Est-ce que c'est possible d'avoir un entraîneur de la qualité et rapidement, parce qu'il faut se retourner de bord rapidement, de la qualité de Pascal Vincent, mais qui va accepter de suivre, évidemment, au pied de la lettre, les directives d'en haut, parce que c'est un peu ça dont on a besoin aussi en même temps.
0: Ben, ça, c'est suivre les directives puis embarquer dans le moule de l'organisation, ça, c'est pas compliqué. Mais un aussi bon entraîneur avec un aussi bon curriculum vitae, ça va être plus difficile. Puis je suis content pour lui, puis tu sais, il s'en va avec le Kraken. Puis je dirais pas que Lane Lambert, l'entraîneur-chef, est sur un siège éjectable. Mais si j'étais Lane Lambert, je serais peut-être un peu nerveux aujourd'hui de savoir qu'un entraîneur de cette qualité-là s'en vient avec moi. Parce que Il était nommé entraîneur de l'année dans la Ligue américaine à Winnipeg. Aussi, il fait longtemps qu'il est bon, là, diriger l'équipe canadienne, le championnat
1: Ah
0: du monde
1: oui.
0: junior. Il était bon partout. Quand il a eu sa chance comme entraîneur-chef, c'était à Columbus, quand on a sorti à coup de pied dans le derrière Mike Babcock à une semaine du début de la saison, du camp
1: Ouais.
0: d'entraînement. Un camp d'entraînement, tu passes ton été à préparer ça.
1: Ben
0: Lui, il
1: oui.
0: est arrivé. Déjà, là, il était dans une situation très inconfortable. Il y avait des dossiers comme Patrick Laine qui se traînait à bottines.
1: C'est vrai, c'est vrai.
0: Il était vraiment pas dans un au bon moment, à la bonne place. Là, je pense que le prochain coup, ça va être la bonne opportunité pour lui. Et là, maintenant, ce que je souhaite, c'est qu'on va se tourner vers du développement au Québec. L'organisation du Canadien de Montréal a un devoir. Puis, tu sais, cette organisation-là est dirigée par des Américains. Jeff Gorton, c'est un Américain. Ken Hughes, Martin Saint-Louis, ce sont des Américains dans l'ordre. T'sais, quand il y a eu des changements à faire, on est allé chercher le thérapeute en chef, l'ancien des Rangers de New York. Quand le responsable, le secrétaire de route, qu'on appelle celui qui réserve les avions, les hôtels, tout ça, on est allé en chercher un aux États-Unis. Il n'y a pas un gars à Montréal, au Québec, ou une dame qui est capable de réserver des hôtels, des avions, des autobus. On est allé chercher un Américain. Là, on a ramené des Québécois dans le vestiaire. On a vu ce que ça a donné cette année.
1: Oui,
0: Tu sais,
1: voilà.
0: puis c'est à talent égal, tu prends un Québécois. Puis si c'est pas égal, tu vas être le meilleur joueur possible. Et on se pose pas la question, là. Ici, là, je veux dire, c'est pas un club de ceinture fléchée.
1: Non, non, non,
0: Mais à
1: pas du
0: talent
1: tout.
0: égal, c'est important.
1: Puis ton
0: Puis
1: local, il va
0: là,
1: toujours t'en
0: ou
1: donner
0: un.
1: plus aussi. Ton local,
0: Ben,
1: et c'est vrai,
0: tu vois
1: c'est vrai
0: Danault, tu vois
1: partout.
0: Carrier, tu
1: Ben
0: vois
1: oui,
0: Matheson.
1: c'est
0: Il n'y a
1: sûr.
0: pas eu d'échec à date. C'est pas
1: Non.
0: arrivé que tu dis avoir ce Québécois-là, il est venu ici là, pour le chèque
1: Non.
0: de paye, puis il se traîne les bottines comme Kirby Dack. C'est pas arrivé,
1: Non,
0: ça.
1: t'as raison.
0: Mais là, pour l'entraîneur de la Ligue américaine, ça a toujours été pas mal ça, les Canadiens de Montréal, aller chercher un coach ici, dans notre développement du hockey. Et il y en a un paquet de bons. S'il n'y en avait pas des qualifiés, j'aurais pas ce discours-là ce matin. Mais j'espère simplement que le coach Rocket va être capable de parler à son public en français.
1: Oui,
0: Sinon,
1: il faut.
0: ça va être complètement inacceptable. Parce que le Rocket, c'est les Canadiens qui ont créé ça, c'est un immense succès. C'est plus qu'une équipe de développement. C'est devenu un club auquel les gens sont attachés.
1: Absolument.
0: Donc, c'est un club qui a des comptes à rendre. Il faut que ton coach parle français. Puis, il faut que tu favorises le développement du Québec. Parce que tous les coachs qui sont dans LHGMQ, puis qui font leur devoir, si Montréal ouvre pas la porte,
1: Qui va le faire?
0: ailleurs, ils la rouvriront pas facilement. T'sais,
1: Absolument.
0: ce que ça prend, c'est un Patrick Roy qui arrive, puis après qui vient chercher des adjoints au Québec, puis qu'après eux autres, ça prend quelqu'un qui trouve la porte. Puis c'est pas les country clubs anglophones qui vont ouvrir la porte. C'est
1: Non.
0: un devoir que le Canadien a.
1: C'est un très, très bon point. Puis on a déjà hâte d'entendre les premiers noms surgir parce que tu as raison, la cour est pleine. Il y en a du talent chez les entraîneurs au Québec. Écoute, il y a, comme quoi l'actualité a des fils attachés comme on le faisait avec les ceintures fléchées, justement, dont tu faisais allusion à l'époque. Mais là, on parle de Mike Babcock dont tu évoquais le nom tantôt. Là, les Oilers, les joueurs auraient fait un petit conciliabule, je sais pas trop où, dans des pays chauds, et sinon, ou quelque part à Edmonton, sait-on jamais, puis ils veulent Mike Babcock. Est-ce que ça t'a surpris?
0: Ça, c'est une autre affaire. Ça peut pas être les joueurs qui décident du coach.
1: Qu'est-ce que tu penses de cette
0: Le
1: histoire-là?
0: DG peut consulter son capitaine,
1: Ben
0: mais c'est
1: oui.
0: pas de même, ça marche. Les Oilers ont un don pour se mettre dans le trouble
1: Ah
0: ou chercher la controverse. Evander Kane,
1: Ah oui.
0: il a eu sa chance à Edmonton. Après ça, Corey Perry, faut pas oublier, là, qui a été sorti de Chicago pour des histoires qui n'ont jamais été éclaircies, qui a eu plein de rumeurs. Qui a donné, c'est
1: Les
0: les Edmonton qui ont donné une chance. Tu sais,
1: Oilers.
0: c'est tout le temps ça. Puis là, on nous sort le nom de Mike Babcock, qui, tu sais, puis il y a un paquet de joueurs, pas un, puis deux, qui sont sortis publiquement, puis qui ont dit, mot pour mot, c'est un mauvais être humain, tu sais. C'est révolu, cette façon-là de travailler. Et puis là, ce qui est arrivé, c'est que quand il est arrivé à Columbus, l'association des joueurs a commencé une enquête quand on a su qu'il avait exigé à des joueurs de fouiller dans leur contenu de téléphone cellulaire pour voir leurs photos. Il y a des gars qui ont appelé l'association des joueurs, disant, hey, il se passe de quoi de bizarre ici.
1: C'est
0: L'association est intervenue
1: weird.
0: pour faire une enquête. Puis là, il a été congédié ou il a démissionné, mais il est parti. L'enquête n'a jamais eu lieu. Là, l'association des joueurs a dit, OK, là, un instant, s'il revient à Edmonton, Puis là, on va la faire, notre enquête qu'on n'a pas faite. Parce qu'il y a un paquet de choses qui sont sorties qu'on n'a pas divulguées parce qu'il n'y a pas eu d'enquête, on n'a pas eu besoin.
1: Exact.
0: Donc, je ne pense pas que ce gars-là peut revenir dans la Ligue
1: Non,
0: nationale.
1: OK, d'accord. Parce que certains vont dire, ben, dans la foulée, tant qu'à voir Tortorella revenir, peut-être Mike Keenan va revenir, sait-on jamais. Mais là, c'est différent pour Babcock. Et parlant des Oilers, là, c'est Nurse qui dit bye-bye, je vais m'en aller.
0: Hey, fait 9,5 millions par
1: Et
0: année.
1: ça va être dur de le
0: C'est un boulet,
1: relocaliser,
0: les Nurse.
1: c'est
0: Ils sont
1: sûr.
0: pris avec ça, là.
1: Ah oui.
0: Ils sont pris avec ça. Il n'y a pas un DG. Les autres DG le voient, là. T'as même beau dire, moi, je veux partir.
1: Bonne
0: Je vois pas comment il va
1: chance.
0: partir.
1: Non,
0: Ils
1: c'est
0: sont
1: ça.
0: prêts avec, je pense.
1: Ouais. Il va partir, mais il ira pas très loin. C'est ça l'histoire. Ben, Luc, soigne-toi bien. Et puis passe une belle journée, mon ami, puis bon transit,
0: Merci,
1: parce que
0: mon
1: tu
0: vieux.
1: t'en
0: Ouais,
1: vas à
0: justement, je m'en vais à
1: Vegas.
0: l'aéroport, d'une minute à l'autre.
1: D'accord. Ça devrait être moins froid à Vegas dans l'aréna. Hein? C'est ce qu'on
0: Ah,
1: dit?
0: ben, je rentre à la maison, c'est Pat Friolet, mon
1: Ah, c'est
0: partner,
1: mais
0: qui
1: oui,
0: s'occupe de
1: c'est vrai.
0: Vegas.
1: C'est la maison. Alors, bon retour
0: Ouais,
1: à
0: la
1: la
0: maison pour
1: maison.
0: le week-end. Je reviens ici lundi, s'il y a un match.
1: C'est bien mérité. Ben, merci à toi, mon cher Luc. Toujours un immense plaisir. Prends
0: À la
1: soin de
0: semaine
1: toi.
0: prochaine.
1: Puis à très bientôt, à la semaine prochaine. Oui, puis ce sera notre dernier tour d'horizon. Et que ça va vite pour la saison
0: Salut.
1: et les séries.
0: Faut que je te
1: Merci à
0: quitte pour
1: toi.
0: aller prendre mon taxi.
1: Bye bye. Joyeux taxi.
0: Excuse, bye bye.
1: Bye bye. Merci. Notre ami Luc Gélinas, toujours un immense bonheur de l'avoir avec nous. Puis, ben oui, puis c'est effectivement le cas. Donc, on a bon nombre de gens parmi ceux qui sont à l'écoute en ce moment, qui posent même des questions, en disant, ah, demande ça à Luc, etc. Donc, certaines de ces questions qu'on a partagées, ben, viennent de vous via le radio@cnv.ca. Questions et commentaires, justement, c'est la même adresse. Sur l'actualité aussi, vous êtes témoin, on dit souvent, d'un incident côté circulation. N'hésitez pas à partager cette nouvelle. Peut-être aurez-vous ce scoop, cette primeur. Alors, radio@cnv.ca, condition bien sûr de le faire en toute sécurité ou sinon via notre ligne interactive 450-688-7111. Dans un petit moment, on va voir le docteur Benoît qui sera avec nous. Comment choisir son orthopédiste? C'est la question ce matin.
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2: D'abord au hockey, Jordan Stahl a trouvé le fond du filet dans un cinquième match consécutif depuis le début de la finale de la Coupe Stanley, contribuant ainsi à la victoire des Hurricanes de la Caroline par la marque de 4-2 hier contre les Knights de Vegas. Grâce à ce gain, les Hurricanes prennent les devants 3-2 dans cette série ultime et ne sont plus qu'à un triomphe de mettre la main sur une deuxième Coupe Stanley de leur histoire. Le sixième match aura lieu dimanche à Vegas. Par ailleurs, le Rocket de Laval devra se trouver un nouvel entraîneur-chef en vue de la saison prochaine. Pascal Vincent, qui a piloté le club école du Canadien dans la Ligue américaine lors des deux dernières saisons, a choisi d'aller relever un autre défi. Ainsi, il devient assistant chez le Kraken de Seattle, aux côtés de l'entraîneur-chef Lane Lambert. Le Kraken avait demandé la permission au Canadien de discuter avec Vincent il y a deux semaines et le club de Seattle lui a présenté une offre de 2 ans. Vincent, 54 ans, effectue donc un retour dans la Ligue nationale, lui qui avait été l'entraîneur des Blue Jackets de Columbus en 2023-2024. Congédié après une seule saison, il a abouti chez le Rocket où il a passé les deux dernières campagnes. Au tennis, le Québécois Félix Auger-Aliassime a bien entamé sa saison en simple sur gazon hier en signant une victoire de 6-3 et 6-4 contre le Hongrois Martin Fuzovic au tournoi de Bois-le-Duc dans les Pays-Bas. Favori du tournoi et quatrième joueur mondial, Auger-Aliassime a eu besoin d'un peu plus de 70 minutes pour éliminer son rival, classé 75e au monde, et mériter son billet pour la ronde des quarts de finale. Il jouera son prochain match contre Kamil Marszczak, un Polonais de 30 ans, classé 76e. Coupe du monde de soccer, dans son mythique stade Azteca de Mexico, le Mexique a parfaitement lancé sa Coupe du monde en dominant l'Afrique du Sud 2-0 hier lors du match d'ouverture de la compétition. 48 pays et 104 matchs se déroulent sur 3 pays, les États-Unis, le Canada et le Mexique. De son côté, le Canada joue son premier match aujourd'hui contre la Bosnie-Herzégovine. Au golf, Phil Mickelson a été exclu d'un club de golf de San Diego suite à des allégations selon lesquelles il aurait eu des contacts physiques inappropriés avec une employée, a rapporté hier Golf Digest. La femme aurait repoussé ses avances et en aurait fait part à ses supérieurs. Cela vient s'ajouter à ce qui est devenu un sombre chapitre pour Mickelson, lui qui n'a joué qu'une seule fois cette année en raison d'un grave problème de santé familiale qui n'a pas été divulgué. Et en terminant au baseball, les Blue Jays de Toronto étaient en congé hier. Ils entament une série de 3 rencontres face aux Yankees de New York ce soir et ce pour tout le week-end. 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
2: Toujours très heureux de vous retrouver, chers amis, où que vous soyez à Radio Réveil, à CNV Radio Numérique, et heureux de passer la poque sur la palette, notre ami Dr Benoît, qui est avec nous. Bonjour, mon cher Benoît. Une autre belle semaine musclée, on le dit souvent.
3: Oui, c'est ça. Ben, au moins, le beau temps qui nous accompagne, ça fait du bien. Ça aide
2: ça fait du bien.
3: À passer les journées.
2: Ah oui, absolument. Et à travers ça, un peu de repos, parce que si ça se peut, ben évidemment, là aussi, ça nous aide pour recharger les batteries. La question que tu poses ce matin, qui est très pertinente, un peu comme l'ensemble des... peut-être, tu dirais, des professionnels de la santé. Alors, comment choisir son chirurgien orthopédique? Ça, c'est une question importante.
3: Bien, en fait, c'est une question que les patients se posent souvent, mais pas tout le monde, hein. Il y a des gens qui vont beaucoup se fier à leur médecin de famille, qui vont rencontrer, puis là, ils ont un problème de hanche, de genou, puis le médecin de famille va faire une référence, puis les gens vont consulter l'orthopédiste qui va se présenter dans le système public, et c'est bien correct ainsi. Mm-hmm. Mais il y a beaucoup de personnes aussi qui vont dire, ben je veux savoir qui va m'opérer, qui va me traiter. Et là, les gens commencent à faire certaines recherches. Donc, il y a plusieurs outils qui existent et plusieurs façons de choisir son orthopédiste. Puis aussi, je peux élargir ça à son médecin, hein, en général. Tu sais, quand on choisit un professionnel de la santé pour prendre soin de nous-mêmes, c'est quand même important, je pense, de faire nos vérifications, puis aussi d'avoir, une bonne entente avec la personne, puis de se sentir en confiance. Donc, il y a plusieurs moyens qui existent pour cibler la personne qui nous convient.
2: Mm-hmm. Et les atomes crochus, c'est important. On est des humains encore. Et ça, c'est rassurant. Mais de savoir, il y en a avec qui ça clique peut-être davantage, sans mauvais jeu de mots. Mais en même temps, quand tu regardes ce qui se passe dans le portrait de l'accessibilité aux médecins, c'est peut-être ce qui fait, selon toi, que on prend souvent celui qu'on nous propose avec toutes ses qualités, mais sans connaître.
3: Ben, ça t'amène à un point qui est malheureux. Là, c'est sûr qu'avec la difficulté d'accessibilité dans le système de santé, à rencontrer quelqu'un de ma profession en orthopédie, ben, ça fait que les gens, des fois, ils sont juste contents de rencontrer quelqu'un, ben, peu importe c'est qui.
2: Exact.
3: Mais je pense qu'il faut quand même que les gens se posent plus de questions que ça parce que, bon, ça reste une personne qui risque d'intervenir invasivement dans notre corps, hein, avec une opération parfois, si c'est requis.
2: C'est vrai.
3: Donc, c'est quand même important d'être en confiance parce que, comment je dirais, le résultat qu'on va obtenir après une chirurgie, que ce soit à la hanche, au genou ou dans une autre articulation, le résultat que le patient va obtenir à la fin, ben oui, il est largement tributaire des capacités du chirurgien technique et de ses connaissances, mais on n'oublie pas que c'est un être humain qui est opéré, donc il est aussi tributaire, ce résultat-là, de la relation et de la confiance qu'on a avec la personne. Parce que dans les semaines qui suivent l'opération, on a de la douleur, on est à la maison, on n'a pas directement toujours accès à discuter avec notre chirurgien. Mais si on a confiance dans la relation, en notre thérapeute, dès le départ, ça nous aide à passer au travers les premières semaines qui sont parfois pas faciles.
2: Ben oui.
3: Et puis on se dit, bon, ben écoute, j'ai confiance, puis ça va bien aller. Mais si, à l'opposé, on n'a pas trop confiance, ben c'est sûr qu'on se pose plus de questions, puis ça peut altérer la phase de réhéabilitation, la récupération et voir le résultat final de l'intervention.
2: C'est bien de le mentionner parce que quand on est plus ou moins concerné, on se dit, ben écoute, on arrivera rendu là à la situation puis on se croise les doigts. Mais tu soulèves un très bon point, à mon avis, c'est évidemment, il faut que tu saches l'après, sans faire trop de projections, tu dis, ben si jamais c'est plus douloureux que je l'anticipe, est-ce que je vais être à l'aise de communiquer avec le bureau? Est-ce que je vais être gêné? Et c'est important.
3: Oui, tout se passe là, effectivement, parce que la première consultation avec l'orthopédiste, on est assis face à face, on discute, on fait un examen physique, on échange, on regarde les radiographies, puis c'est là que la confiance se bâtit sur une fenêtre qui n'est pas si longue, parce qu'une consultation en chirurgie orthopédique,
2: c'est
3: ça peut durer, ça va varier en fonction du problème. Ça peut être entre 15 et 30 minutes le plus souvent. Okay. Mais tu sais, c'est sûr que si à l'hôpital, parfois, on est pressé par le temps, maintenant, je ne travaille plus à l'hôpital, mais quand je travaillais, on est forcé par la pression, par le volume de patients qui nous attendent, des fois, aller peut-être un peu trop vite. Puis, c'est pas vrai qu'en 2-3 minutes, tu peux installer un lien de confiance qui est solide. Donc, c'est quand même important de prendre le temps pour développer ce lien avec le patient, puis s'assurer de comprendre ce que le patient il souhaite durant la rencontre, puis d'être à l'écoute. Puis dans notre domaine, souvent, on a une radiographie qui nous montre un problème. Fait qu'avant même que le patient vienne s'asseoir devant nous, on a déjà consulté ça. Puis on a un préjugé sur, bon, regarde, son genou est usé, il y a de l'arthrose, il va venir s'asseoir ici, je vais lui dire que s'il peut se faire infiltrer ou se faire opérer. On a déjà préparé dans notre tête la consultation. Puis des fois, Il y a certains médecins qui vont oublier d'écouter la personne qui s'assoit. Puis des fois, la personne a d'autres préoccupations qui sont aussi, voire plus importantes que le genou qui est usé. Donc, c'est important de s'asseoir avec les yeux, les oreilles, l'esprit ouvert devant le patient pour écouter ses préoccupations puis ce qu'il y a de besoin. Des fois, c'est complètement autre chose que ce qu'on s'attendait.
2: Ouais. Imagine, même comme professionnel, avec toute l'expertise requise dans ton domaine, ou dans d'autres domaines, j'ai le professionnel de la santé, il ne faut jamais avoir une idée surfaite.
3: Non, parce qu'on a un être humain devant nous qui est multidimensionnel. Puis c'est sûr qu'il vient nous consulter pour une douleur au genou, à la hanche, peu importe, mais souvent les gens vont avoir autre chose à raconter. Il faut prendre le temps de les écouter. Puis ça va permettre de trouver le bon chemin thérapeutique pour avoir une satisfaction de la part du patient.
2: Puis il y en a à travers ça qui, évidemment, on revient au sport, hein, qui ne veulent pas manquer d'activité sportive. Puis il y en a d'autres pour qui, ben là, c'est irrévocable, les chemins se croisent.
3: Mais ça, c'est un autre point, hein, parce que, bon, on peut rencontrer dans une journée 20 personnes qui ont le même problème de genou, mais les 20 ont des expectatives, mais des objectifs différents après la chirurgie. D'autres, certains veulent rejouer au hockey, d'autres veulent simplement aller marcher avec leur chien. Écoute, il y a toutes sortes de choses. Donc, il faut écouter ce que les gens ont comme objectif. Puis des fois, en fonction de ça, on va faire un chemin différent au niveau thérapeutique parce que si le patient dit, moi, je veux absolument courir un marathon après ma chirurgie de prothèse de genou, ben là, il va falloir avoir une autre discussion parce que c'est pas possible qu'il pourra pas. Tu sais. Donc, il y a plein de choses comme ça qu'il faut mettre sur la table lors de la consultation, échanger, puis arriver à trouver vraiment le meilleur chemin thérapeutique, comme je disais tout tantôt, pour chaque personne.
2: C'est personnalisé, là. Le mot est bien, je pense, est bien choisi. L'expérience, comme Gilles Tremblay disait, l'expérience, ça joue pour quelque chose, parce qu'on a l'impression que, des fois, on peut choisir son professionnel de la santé, orthopédiste, dans ton cas, ici, avec, en arrière-plan, des statistiques, pour faire le lien encore avec le sport, en disant... C'est quoi la fiche du monsieur ou de la dame?
3: Ouais.
2: C'est important?
3: Bien, dans n'importe quel domaine, c'est important. On peut parler de n'importe quel domaine professionnel. Je pense que tout le monde a fait quelque chose dans sa vie, que ce soit un travail, un sport, une activité, puis on convient tous qu'on n'est pas à notre meilleur au jour 1.
2: C'est sûr.
3: OK? Puis, tu sais, moi, pareil, quand j'ai commencé mon travail d'orthopédiste, oui, j'avais une solide formation, comme tous les médecins canadiens. On est chanceux d'avoir une belle formation qui nous permet au jour 1 d'être bon, d'être compétent.
2: Dès le départ.
3: Sauf que quand même, ce qu'on fait... Ben sur le terrain, on apprend beaucoup. Ça, on doit le dire. Puis c'est pareil, je pense, dans toutes les sphères de la société, dans tous les types de professions. Donc, pour rien enlever aux jeunes, parce que les jeunes ont la chance, la capacité d'apprendre plus vite que les personnes plus vieilles. Ils sont à jour au départ. Mais de notre côté, les personnes qui ont plus d'expérience, ben ont rencontré différentes situations en clinique, en chirurgie.
2: Dans le concret.
3: Dans le concret.
2: Mais oui.
3: Alors, c'est ça. Donc, c'est sûr que l'expérience joue pour quelque chose sans être un facteur qui est complètement déterminant. C'est un facteur à considérer.
2: Très bien. Est-ce qu'il est important qu'un chirurgien continue de se former, même si on a une idée de la
3: réponse? Écoute, c'est capital. Puis d'ailleurs, le Collège des médecins nous contraint à le faire avec raison parce que, écoute, on ne pourrait pas faire une formation dans notre vingtaine, commencer à travailler, puis après ça, à 65 ans, continuer à faire la même chose.
2: C'est
3: la
2: sûr.
3: Science évolue trop vite. Il y a énormément de développement qui se fait en médecine et spécialement en orthopédie parce que c'est un domaine où on utilise des objets technologiques, des prothèses, de la robotique. Donc, il y a un développement à une cadence qui est effréné, OK? Et donc, c'est sûr qu'on doit absolument se maintenir à jour à travers tout ça. Et moi, je te dirais, maintenant, j'approche bientôt 20 ans de pratique, mais ma façon de faire a complètement évolué sur 20 ans. Donc, j'opère plus de la même façon, ni avec les mêmes prothèses ou implants qu'il y a 20 ans.
2: Tributaire donc, de la technologie, mais aussi de ta volonté de parfaire.
3: Ben de la formation continue, de certaines problématiques qu'on a vues dans notre carrière, qu'on a corrigées au fur et à mesure, des nouvelles technologies qui sont arrivées sur le marché, j'ai énoncé la robotique. Il y a plein de choses qui arrivent qui nous aident à être plus performants, tout ça pour le bien de nos patients.
2: Ça peut ressembler à quoi, même si ça peut sembler abstrait aussi, une bonne consultation? Quels seraient les indices, Benoît, qui permettrait à éventuellement un patient ou à la patientèle de dire hey, « j'ai eu une bonne consultation ». Le temps, le facteur temps?
3: En fait, moi, je vais te répondre plus simplement que ça. C'est quand le patient un moment donné, on discute médecin-patient, puis quand le patient, à un moment donné, dit, ben, écoutez, je pense qu'on a fait le tour, vous avez répondu à toutes mes questions. Moi, pour moi, c'est le summum de la satisfaction. Okay. C'est ça que je recherche, OK?
2: Oui.
3: Et j'essaie de l'obtenir à chaque fois. Parfois, c'est pas possible pour différentes raisons, mais la plupart du temps, c'est ça qu'il faut obtenir. C'est quand le patient lui-même va verbaliser que là, OK, j'ai réponse à mes questions, merci, je suis satisfait, et là, on peut terminer la consultation.
2: Est-ce que ça arrive souvent?
3: Bon, ça m'arrive, je pense, la majorité
2: régulièrement.
3: Du temps.
2: Et ça, c'est... oui, effectivement, ça
3: parce que dans mon domaine, gratifiant. Comme j'ai dit, souvent, on a de la pression d'aller vite parce qu'il y a beaucoup de personnes qui demandent consultation, etc. Et c'est malheureusement souvent le médecin, l'orthopédiste, qui va mettre fin à la consultation.
2: Oui.
3: Donc ça, c'est la pire recette pour le lien médecin-patient. Il faut arriver la plus souvent, ça peut pas être toujours, mais le plus souvent, à ce que ce soit le patient qui réalise que c'est terminé, que là, OK, ben, j'ai fait le tour de ce que j'avais à dire, puis maintenant, je suis en confiance. Donc, oui, je prends cette option-là, puis on va de l'avant.
2: Quand tu es rendu à te parler de ton week-end ou de ce qu'il va acheter à l'épicerie, ça veut dire que, ben, j'y parle, je vais y aller, docteur Benoît. Ça ressemble à ça. Important de se sentir écouté, ça va en lien avec ce que tu dis, hein, parce que
3: écoute, se sentir écouté, c'est ça qui est capital. Si le patient il est assis devant le médecin, puis le médecin regarde continuellement son ordinateur où il est en train d'écrire, puis il y a pas de contact visuel, il y a pas de lien qui s'installe, de compréhension, c'est sûr que ça marchera pas. Là, il faut que le patient il se sente en confiance. C'est comme quand tu es avec un n'importe qui, un ami, un membre de la famille, puis tu discutes. Ben si la personne qui est devant toi t'écoute pas, puis est pas attentive, tu vas vite dire, ben écoute, je vais passer au prochain sujet.
2: Oui. C'est toujours oui. Savais-tu qu'il y avait un cheval bleu dans le bain? Oui. Bon, ben là, tu sais qu'il écoute pas.
3: Ben, exactement, c'est ça.
2: On tourne ça en rien, mais c'est quand même
3: vrai. Ce qui est difficile en plus, Nicolas, pour te dire, c'est que dans la relation médecin-patient, c'est un peu unidirectionnel, dans le sens que l'objectif de la relation durant la consultation, c'est juste à la satisfaction d'une personne sur les deux qui est le patient. Donc, durant une journée de 8, 10, 12 heures de travail en consultation, c'est une difficulté de la part du médecin aussi de tout le temps se mettre dans cette position-là où que toi, tu vas rien retirer du tout de la relation.
2: Absolument.
3: Tu vas juste donner à l'autre pour que la personne en face de toi soit contente, elle ait compris. Puis, donc, c'est vraiment un travail, puis c'est comme un peu un don de soi durant toute cette journée ou ces consultations-là.
2: Et où tu dois faire, excusez l'expression pour les gens à l'écoute, mais un reset à chaque fois.
3: Ah, ben absolument.
2: Parce que c'est une personne nouvelle devant toi, des besoins différents.
3: Très difficile. Puis c'est là que l'expérience joue le plus. Au-delà de l'opération elle-même, ce que tu changes une hanche ou un genou, l'expérience va jouer surtout, dans l'analyse puis la compréhension de l'individu qui est avec toi en consultation.
2: C'est
3: presque de la psychologie à chaque fois parce que chaque personne est différente.
2: C'est sûr.
3: Chaque personne a des besoins ou a besoin de communiquer d'une façon ou d'une autre. Puis comme thérapeute, tu as la responsabilité de t'ajuster à ça à chaque fois. Donc, si c'est toi qui dictes à chaque fois comment ça va se passer, ben malheureusement, il va y avoir beaucoup de personnes insatisfaites.
2: C'est sûr. C'est un point tellement important. On n'entend pas ça souvent. Ça nous aide à mieux comprendre quand on se met dans des souliers, par exemple, du spécialiste comme toi en orthopédie. Quel rôle joue l'équipe qui entoure le chirurgien? On arrive vers la fin déjà. L'équipe, t'en parlais la semaine passée, c'est important, plus qu'on le croirait. Hein?
3: Écoute, il y a tellement de facteurs, puis ça, celui que tu dis là, pour moi, c'est capital. Donc, premièrement, un patient qui souhaiterait me parler aujourd'hui, comment il va faire s'il veut me voir en consultation? Il n'y a pas mon numéro de cellulaire. Hein? Donc, ce qu'il va faire, c'est qu'il va regarder sur Internet, il va trouver où je suis, le numéro de téléphone ou le courriel de ma clinique, puis il va prendre contact. Puis ça sera pas moi qui va répondre au téléphone, ni prendre le courriel. Ça va être qui? Ça va être mes adjoints administratifs.
2: Tout à fait.
3: Donc, eux, ils sont le premier contact. Eux, ils sont très importants. Donc, si eux sont pas gentils au départ ou sont juste froids ou neutres, ben le patient, il va pas nécessairement se sentir en confiance quand il va arriver dans mon bureau.
2: Exact.
3: Alors, quand le patient rentre dans mon bureau pour la première fois, avant même qu'on échange, il me dit « Hey, by the way, très bonne secrétaire, très bon secrétaire, bravo. » Là, tu sais que les choses vont bien se passer. Donc, juste le premier contact avec le personnel du médecin est très, très important. Puis après ça, ben, on pourrait parler longtemps du après la chirurgie,
2: les infirmières, les suivis, tout ça.
3: Donc, il y a plein de choses qui sont importantes là-dedans. Donc, chaque individu qui va prendre contact avec le patient doit toujours avoir le même état d'esprit. C'est qu'on est là pour le patient, puis on doit vraiment à chaque fois écouter puis, travailler dans le sens de son bien-être.
2: Absolument. Puis ce sont des points qui pourraient faire l'objet eux-mêmes de différentes chroniques à venir ensemble, comme entre autres les témoignages et les recommandations d'anciens patients C'est utile aussi dans la démarche.
3: Hein, ben moi, écoute, c'est ce que j'aime le plus. Quand un patient vient me voir pour un problème de hanche ou de genou ou autre, puis il me dit, ben écoute, t'as opéré mon oncle, t'as opéré mon ami, puis ils m'ont dit que ça avait bien été, donc je viens te voir pour ça. Mm. Ça, c'est des références qui sont positives. Donc, les gens arrivent en consultation avec déjà une situation où ils se sentent en confiance parce qu'ils ont eu un témoignage d'une personne qu'ils connaissent, qui ont eu un traitement similaire. Fait que donc c'est... ça, je pense que la médecine, ça ne changera pas les références par connaissance. Mm. C'est toujours ça qui est le principal. Puis chose avec les médecins de famille. Si le médecin de famille dit, ben écoute, je te réfère à Dr. Benoît pour ton genou ou ta hanche, va le voir, j'ai plein de patients qui l'ont vu, ça se passe bien. Oui. Donc, le patient arrive en confiance et pour moi, le travail est beaucoup plus facile.
2: J'imagine.
3: Donc, c'est sûr.
2: Et ça facilite une meilleure communication, j'imagine, parce que la personne demeure est ouverte, on peut le dire, hein, en entrant dans
3: ton bureau. Elle arrive déjà avec un préjugé favorable. Ben, donc, ça, on va le prendre, c'est tout le temps le fun, c'est sûr.
2: Ça facilite tes relations. Et les nouvelles technologies, en conclusion, comme la chirurgie robotisée, est-ce que ça influence le choix?
3: Écoute, oui, parce que c'est en développement, je te dirais, la robotique est en train d'envahir un peu mon domaine et ça va juste croître à une vitesse exponentielle avec l'intelligence artificielle. Donc, possiblement qu'un jour, on n'est pas près de là, mais possiblement qu'un jour, même le travail que je fais de mes propres mains sera peut-être plus requis. Peut-être que j'aurai juste un rôle de supervision d'un appareil ou de quoi que ce soit qui va faire l'intervention.
2: Du chalet, peut-être?
3: Écoute, ça serait trop extraordinaire, mais je pense pas qu'on est proche de ça. Je pense dans mon domaine, c'est peut-être un des derniers domaines où ça risque d'arriver, mais ça va arriver tôt ou tard. Mais là, tranquillement, on introduit, la robotique avec nous pour nous aider à être plus précis dans nos gestes. Ça reste le chirurgien qui prend les décisions, qui fait le geste. Ouais. Mais parfois, on a de l'assistance robotique pour certaines choses. Donc, il faut rester à l'affût de tout ça et ça se développe à une vitesse grand V. Donc,
2: Et t'en es témoin, toi, chaque semaine, puis avec les formations répétées, comme on disait tantôt, que tu dois suivre. Quel est le conseil le plus important, comme toute dernière question, lorsqu'on choisit son chirurgien?
3: Alors, le conseil le plus important, c'est n'allez pas de l'avant avec une relation thérapeutique, encore moins une chirurgie, si vous sentez pas que la confiance, vous sentez pas complètement à l'aise avec le chirurgien. Okay. Moi, c'est très simple, c'est ça que je conseillerais aux gens. Vous savez, tout le monde a le droit à prendre un deuxième avis. Il y a rien de mal à ça. Moi, j'aime ça recevoir des gens qui viennent pour un deuxième, des fois un troisième avis parce qu'ils ont mal compris. Ils sentaient pas nécessairement confiance la fois d'avant. Regarde, j'aime ça arriver à les mettre en confiance. Regarde, honnêtement, j'y arrive pas toujours, mais essaye au maximum pour que les gens puissent vraiment avoir le meilleur résultat pour leurs problématiques.
2: Et c'est important. Ça change une vie, inévitablement, pour plusieurs, là. Ça peut changer une vie pour ces activités futures qu'on veut faire.
3: Il n'y a pas grand chose de plus important que notre bien-être, notre corps, nos articulations.
2: Absolument.
3: Donc, il faut en prendre soin puis faire les bonnes démarches pour vraiment être soigné adéquatement.
2: Vraiment, notre mobilité, etc. Puis en même temps, c'est vrai pour choisir son comptable, son avocat.
3: Son conjoint,
2: sa conjointe. Bien, certain. Ouais. C'est vrai, c'est un bon point, ça. C'est bien dit. Il faut passer des tests. Hein? Évidemment, que ça clique, comme on disait tout à l'heure. Ben, parlant de cliquer, on va cliquer vers le site web, mon cher Benoît, pour te joindre.
3: Oui, tout à fait. Donc, c'est ça. Si les gens veulent entrer en contact avec moi, mon équipe, pour une consultation, un avis, simplement aller sur Google, drbenoît.com. Sur le site web, il y a les liens, les adresses courriels, téléphone, etc., pour me rejoindre.
2: Et les bonnes personnes pour vous accueillir éventuellement et mener éventuellement et vous mener justement au bureau de Dr. Benoît s'il y a consultation. Ben Benoît, c'était un immense plaisir.
3: Comme d'habitude.
2: Je te souhaite un très bon week-end, même
3: à
2: si je sais que tu vas être occupé.
3: Merci.
2: Bye bye, à vendredi prochain. Merci à toi. Dr. Benoît, qu'on peut joindre via le site web du même nom également. Courte pause et on vous revient avec d'autres nouvelles techno et l'ami Paul. Et un peu plus tard, Sécurité Eldemers, la chronique habituelle à 9h15. Restez là.
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1: Les prévisions du temps pour Montréal et la grande région métropolitaine aujourd'hui, vendredi, alternance soleil-nuage prévue au cours des prochaines heures, mais ça deviendra davantage nuageux cet après-midi, suivi de quelques averses et d'un risque d'orage en fin de journée. Les vents soufflent du sud-ouest de 20 à 40 km à l'heure aujourd'hui, maximum prévu de 30 degrés, humidex à 38. Quelques averses et risques d'orage en soirée, ça se dégage par la suite. Les vents seront de légers à modérés ce soir, cette nuit, minimum de 18. Pour demain samedi, belle journée ensoleillée, maximum de 28. On prévoit de la pluie pour dimanche avec 27. Un aperçu à plus long terme lundi, ciel variable 21. Mardi, alternance soleil-nuage, 25 degrés. CNV Météo à la 30e minute de l'heure.

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2: Voilà, et à 8h35, je vous rappelle que notre ami Roger Demers sera avec nous de sécurité. Elle Demers et fils, c'est toujours des sujets fort intéressants concernant la surveillance électronique, etc. Au sens large, la surveillance avec un grand S, comme dans sécurité. Elle Demers et fils, donc à 9h15 précisément. Mais pour l'instant, mon cher Paul, je sais que tu as d'autres nouvelles d'ordre techno de ton côté, là.
3: En fait, c'est une question d'un auditeur. Qui me posait que dans les pare-brises de véhicules, les petits points noirs que tu vois en pourtour ou autour du rétroviseur.
2: Bonne question. Des fois,
3: à quoi ça sert?
2: Ouais, on lave l'auto des fois pour dire ah, qu'est-ce que c'est ça?
3: Tu sais, vraiment des points noirs qui sont qui sont moulés si tu veux dans la vitre, dans le pare-brise.
2: Ça, c'est pour ça qu'il faut pas laver son pare-brise avec du clair-acide.
3: Et c'est ça.
2: C'est sûr.
3: C'est à l'intérieur. Je veux dire, c'est dans les couches de verre là.
2: Oui.
3: Que tu as ces points noirs là. En fait, le pourtour. Les points noirs sont là en pourtour, c'est pour faire aider la colle à coller sur le taux du véhicule.
2: Ah, d'accord. C'est
3: okay? Les points noirs en pourtour sont en surface et c'est un petit peu rugueux. Donc, la colle, elle tient mieux que coller directement sur de la vitre. Tu sais, comme moi, tu colles quelque chose sur de la vitre, ça tient pas longtemps, surtout avec la chaleur et tout ça. Donc, en pourtour, c'est plus à ça que ça sert. Par contre, autour du rétroviseur, tu n'en vois souvent de ce genre de points noirs-là. C'est une question de, sécurité visuelle.
2: Ah bon?
3: Ça permet au rétroviseur, quand tu regardes le rétroviseur, c'est très clair à l'extérieur, ben ça assombrit le pourtour du rétroviseur pour que ton œil soit capable de fixer le rétroviseur sans être plongé devant le soleil, peu importe. Là.
2: Ah, d'accord.
3: Et puis ça sert à ça et ça sert aussi comme de raison à tempérer ce coin-là du véhicule parce que souvent maintenant les véhicules qu'on dit intelligents, tu as en l'arrière du rétroviseur collé sur la vitre, tu as des caméras qui sont là, qui t'aident à la conduite automobile. Donc, ces points noirs-là, c'est pas là pour
2: s'amuser. On se doutait que c'était pas là pour rien.
3: Non, c'est ça. Mais voilà, c'est à cause de ça que les points en pourtour, c'est pour aider à coller contre le véhicule. Et puis, en pourtour du rétroviseur, c'est pour la vision, pour pas être ébloui lorsque tu regardes le rétroviseur.
2: Très bien. On en apprend toujours avec toi, Paul.
3: On essaie.
2: Ben oui, faites bien ça. C'est un bon enseignant. On va revenir ensemble tantôt avec d'autres petites nouvelles techno et ailleurs dans l'actualité. Entre-temps, chers amis, à 8h38, le gouvernement qui revoit l'accès au pédagogique particulier, Sonia Lebel, ministre de l'Éducation, a demandé au Centre de services scolaires de réviser les critères de sélection des élèves admissibles à des projets pédagogiques particuliers.

Comme le sport études, l'art études, entre autres. Ça fait des petits, ça incite les jeunes, les garçons surtout, à rester à l'école et à être plus motivés et plus performants parce qu'il y a un bonbon en bout de ligne qui s'appelle surtout le sport dans ce cas-ci. Presque un Québécois sur trois a récemment eu recours à la téléconsultation médicale. Au cours des 12 derniers mois, 29 % des internautes du Québec ont eu une consultation médicale avec un médecin ou un autre professionnel de la santé par vidéoconférence. C'est la plus récente enquête Nette Tendance, selon Infobref, qui nous mentionne ces chiffres ce matin. À son trimestre terminé en mai dernier, le détaillant Dollarama a augmenté ses ventes de 21 % ses profits de 10 %. C'est fou, hein? Le détaillant explique cette croissance par une hausse de l'achalandage dans ses magasins, mais aussi l'ajout en un an de 81 magasins au Canada, pendant qu'il y a des boutiques qui se tournent vers le virtuel, des journaux qui cessent d'imprimer, mais surtout, ça revient seulement au magasin. Il n'y a rien comme la fréquentation sur place, la confiance, hein, pour acheter un produit. Le toucher, la texture, essayer un vêtement, surtout quand c'est question de vêtements. Dolorama, c'est pas le cas ici, non? Mais sinon, tu veux toucher l'article et tu te dis, bon, ben, ça a l'air bien fait ou ça n'a pas l'air bien fait. Ça vient de la Chine ou de la Chine. C'est deux. Alors, en termes de qualité, et puis là, ben, on se fait une tête souvent et ça nous donne une meilleure idée de notre décision, à savoir est-ce qu'on l'achète ou pas, cet article-là. On va aller retrouver Lou Rawls. You'll never find another love like mine. C'était en 1976, chers amis. Et dans quelques minutes, coup d'œil aux manchettes avec Louis, Martin, Nekonz. Et on a des billets pour ABBA, d'ailleurs, cet après-midi. Hommage à ABBA, Abracadabra, dernière paire de billets dans l'émission. On va entendre du ABBA de cette fin d'émission, d'ailleurs. Et ça se passe avec Marc-Hugo Dupré cet après-midi, le retour du vendredi. Restez branchés.

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1: Bonjour à tous, bon vendredi, ici Louis Martin-Écoz, bienvenue à notre antenne. La première ministre du Québec, Christine Fréchette, a tenté jeudi de prendre ses distances des procédures ayant mené au congédiement d'un lanceur d'alerte, un fonctionnaire du ministère de l'Économie, de l'Innovation et de l'Énergie, qui aurait partagé des informations sensibles avec Radio-Canada et la vérificatrice générale du Québec sur les investissements de la coalition Avenir Québec dans la filière batterie. L'affaire a donc monopolisé les débats jeudi à Québec. Les partis d'opposition reprochent à Christine Fréchette de s'être impliquée dans l'enquête du ministère ou de l'avoir elle-même ordonnée afin de débusquer le lanceur d'alerte. L'UPAC a également été impliquée dans l'affaire. Certains partis d'opposition ont laissé entendre que la première ministre avait passé une commande politique à l'UPAC pour débusquer le lanceur d'alerte. Toujours du côté de Québec, le projet de loi Gabi-Renault qui vise à mieux protéger les femmes de la violence conjugale a été adopté hier à l'Assemblée nationale. La nouvelle loi va permettre à une femme qui craint pour sa sécurité d'obtenir des renseignements concernant les antécédents en matière de violence conjugale d'un partenaire intime. L'idée de cette loi a fait son chemin depuis le décès de Gabi-Renault en septembre dernier, présumément tué par son conjoint. Il avait de lourds antécédents de violence conjugale. Conflit au Moyen-Orient, le président américain Donald Trump a assuré jeudi qu'un très bon accord aurait été conclu avec l'Iran et pourrait être signé dès ce week-end en Europe, ce qui représente un revirement spectaculaire alors que quelques heures plus tôt, il avait menacé de lancer de nouvelles frappes contre l'Iran. M. Trump a aussi dit que le guide suprême iranien avait validé ce que le président américain a qualifié d'accord cadre très solide et très détaillé. L'Iran a démenti l'information affirmant qu'elle n'avait toujours pas pris de décision définitive sur l'accord avec les États-Unis. Sur les marchés financiers maintenant, la bourse de New York a clôturé en nette progression la journée de jeudi. Le Dow Jones a gagné 1,86%. L'indice Nasdaq a bondi de 2,54%. Quant à lui, l'indice élargi S&P 500 a gagné 1,75%. Et toujours du côté des marchés boursiers, c'est aujourd'hui que l'entreprise SpaceX d'Elon Musk va faire son entrée en bourse. Le groupe aérospatial devrait lever plus de 75 milliards d'investissements, ce qui représente la plus grosse introduction en bourse de l'histoire. Elon Musk affirme vouloir construire des systèmes et technologies nécessaires à la vie sur d'autres planètes et la compréhension de l'univers. Avec cette entrée en bourse, SpaceX atteindra une valeur totale de près de 1 800 milliards de dollars US. Et finalement, au sport au hockey, finale de la Coupe Stanley, les Hurricanes de la Caroline prennent l'avance 3-2 dans la série finale contre les Golden Knights de Vegas au cinquième match qui avait lieu hier soir. Voilà ce qui complète notre bulletin d'information, les manchettes CNV à la 45e minute de l'heure.
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Questions et commentaires sur l'actualité, sur le sport, entre autres. Vous êtes les bienvenus à radio@cnv.ca. Est-ce que les Hurricanes vont en finir? Je disais demain, c'est plutôt dimanche, on fait durer le plaisir en finale, contre Vegas ou au contraire, Tortorella qui a laissé sa valise, son linge. Caroline a dit, oh, je laisse ça ici, on va revenir. C'est pas vrai qu'on va se faire éliminer dimanche. Qu'est-ce que vous en pensez? Radio@cnv.ca. Steve Winwood, lui, a son opinion. Et ça s'appelle Les Petites Choses, The Final Thing. C'était en 87, comme ça. Dans l'élan de Radio Réveil, jusqu'à 9h30. Merci d'être là.

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4: D'abord au hockey, Jordan Staal a trouvé le fond du filet dans un cinquième match consécutif depuis le début de la finale de la Coupe Stanley, contribuant ainsi à la victoire des Hurricanes de la Caroline par la marque de 4-2 hier contre les Knights de Vegas. Grâce à ce gain, les Hurricanes prennent les devants 3-2 dans cette série ultime et ne sont plus qu'à un triomphe de mettre la main sur une deuxième Coupe Stanley de leur histoire. Le sixième match aura lieu dimanche à Vegas. Par ailleurs, le Rocket de Laval devra se trouver un nouvel entraîneur-chef en vue de la saison prochaine. Pascal Vincent, qui a piloté le club école du Canadien dans la Ligue américaine lors des deux dernières saisons, a choisi d'aller relever un autre défi. Ainsi, il devient assistant chez le Kraken de Seattle, aux côtés de l'entraîneur-chef Lane Lambert. Le Kraken avait demandé la permission au Canadien de discuter avec Vincent il y a deux semaines et le club de Seattle lui a présenté une offre de 2 ans. Vincent, 54 ans, effectue donc un retour dans la Ligue nationale, lui qui avait été l'entraîneur des Blue Jackets de Columbus en 2023-2024. Congédié après une seule saison, il a abouti chez le Rocket où il a passé les deux dernières campagnes. Au tennis, le Québécois Félix Auger-Aliassime a bien entamé sa saison en simple sur gazon hier en signant une victoire de 6-3 et 6-4 contre le Hongrois Martin Fuzovic au tournoi de Bois-le-Duc dans les Pays-Bas. Favori du tournoi et quatrième joueur mondial, Auger-Aliassime a eu besoin d'un peu plus de 70 minutes pour éliminer son rival, classé 75e au monde, et mériter son billet pour la ronde des quarts de finale. Il jouera son prochain match contre Kamil Marczak, un Polonais de 30 ans, classé 76e. Coupe du monde de soccer, dans son mythique stade Azteca de Mexico. Le Mexique a parfaitement lancé sa Coupe du monde en dominant l'Afrique du Sud 2-0 hier lors du match d'ouverture de la compétition. 48 pays et 104 matchs se déroulent sur 3 pays, les États-Unis, le Canada et le Mexique. De son côté, le Canada joue son premier match aujourd'hui contre la Bosnie-Herzégovine. Au golf, Phil Mickelson a été exclu d'un club de golf de San Diego suite à des allégations selon lesquelles il aurait eu des contacts physiques inappropriés avec une employée, a rapporté hier Golf Digest. La femme aurait repoussé ses avances et en aurait fait part à ses supérieurs. Cela vient s'ajouter à ce qui est devenu un sombre chapitre pour Mickelson, lui qui n'a joué qu'une seule fois cette année en raison d'un grave problème de santé familiale qui n'a pas été divulgué. Et en terminant au baseball, les Blue Jays de Toronto étaient en congé hier. Ils entament une série de 3 rencontres face aux Yankees de New York ce soir, et ce pour tout le week-end. 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

de Move à l'antenne de CNV Radio Numérique. Dans un petit moment, l'ami Roger Demers qui s'installe avec qui, en compagnie aussi de Paul. On parle bien sûr de sécurité au sens large. 9h12 minutes. Bienvenue à Radio Réveil.

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1: 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Bonjour à tous, voici ce que l'on surveille pour vous dans l'actualité. La première ministre du Québec, Christine Fréchette, tente de prendre ses distances de procédures ayant mené au congédiement d'un lanceur d'alerte. Le président américain Donald Trump assure qu'un très bon accord aurait été conclu avec l'Iran et pourrait être signé dès ce week-end. Et l'entreprise SpaceX d'Elon Musk fait son entrée en bourse aujourd'hui. Plus de détails et d'autres nouvelles dans une trentaine de minutes.
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0: Oui, certain. Et sur ce cri de joie, on s'en va retrouver l'ami Roger Demers qui est avec nous chaque vendredi. Salut, mon cher Roger.
1: Bonjour, Nicolas. Ça va bien?
0: Ça va bien, merci. Très heureux de te retrouver, comme de retrouver Paul, qui est pas trop loin et qui, heureusement, est là aussi pour ses grands éclats, parce qu'à deux, vous avez une expertise extraordinaire. Je dirais pas le nombre d'années, ça, pour faire vieillir personne, mais de l'expérience, comme disait l'autre.
2: Quelques années.
0: Oui, pas mal. Et aujourd'hui, à la chronique sécurité, elle de Mers et fils, mon cher Roger, on parle de domotique.
1: Oui, on va parler de domotique l'année que ça a commencé, la domotique.
0: Ouais.
1: J'ai été surpris, et Paul aussi, et toi-même avant.
0: Ouais.
1: Cette histoire-là commence en 1486.
0: Imagine.
1: Avec l'illustre Léonard de Vinci.
0: Là, on est moins surpris, mais 1486, ils ne voulaient pas faire bouger les stores verticaux dans le temps, je pense. Hein?
2: Non.
0: Quoi qu'ils avaient peut-être inventé.
2: On voulait faire ouvrir des portes.
0: Imagine! Par quel genre de système?
1: Des contrepoids.
0: Des contrepoids.
2: Okay. Oui, mais tu sais, poulie pour contrepoids, donc la porte, elle ouvrait, tu sais.
0: C'est quand même, comme on dit, c'est ingénieux.
2: Ça prenait deux hommes pour la refermer, par contre. Là.
0: C'est ça. Il y a ça. C'est moins domotique, là. C'est moins automatique. Quand même, mais fallait y penser. Ouais, pareil, je disais à Roger, avant d'aller en autre, en peignant la Joconde, il trouvait ça long. Il s'est dit, tiens, qu'est-ce que je ferais bien en même temps? Hein, le temps que ça sèche.
2: T'sais, le temps qu'à prendre une porte, là, on prend la porte. Là,
0: ça devait être toute une...
2: Oui, c'est ça.
0: Tout un moineau, toute une machine, Léonard de Vinci, effectivement, toute une tête. Puis, avec les moyens de l'époque aussi, là, il n'y avait pas d'Addison dans le temps, il n'y avait pas de Lumens, il n'y avait pas...
2: Non.
0: il faisait ça lui-même, là, il fallait qu'il pense.
1: Exact. Même les portes coupe-feu qu'on voit encore avec des poids et une fusible mécanique.
0: OK, ça vient de là.
2: C'est le même principe.
0: C'est le même principe.
2: Ouais,
0: fascinant.
2: Parce que ces genres de portes coupe-feu-là, c'est utilisé dans des dans l'institutionnel, surtout dans les usines, pour empêcher le feu
0: de se propager
2: d'un endroit à l'autre. Donc, lorsque le mécanisme détecte la chaleur, le bris se fait, le bris du fil, puis là, le poids va faire fermer la porte.
0: C'est
2: donc
0: quand
2: ça,
0: même particulier.
2: Ça retarde. T'as besoin d'être de l'autre bord de la porte.
0: Hein? Oui, c'est mieux. Oui, parce que... et pas échapper le poids sur notre pied, idéalement non plus. Mais comme quoi, on a l'impression qu'on réinvente rien, on va parfaire une invention à l'origine.
1: Améliorer.
0: Mais si on nous avait dit ça, que ça datait d'aussi loin dans le temps, on n'y aurait pas cru. C'est quand même incroyable. Tout le monde est la base de la solution qui est encore aujourd'hui en pratique, tout à fait. D'autres choses que tu as pu apprendre avec tes lectures, mon cher Roger?
1: Ça fait partie de la domotique. La première télécommande a été inventée en 1955.
0: Ah, quand même! OK. 1955.
2: Ouais.
0: Elle était fabriquée comment? de quel look?
1: Ça fonctionnait avec une batterie.
0: OK.
1: L'intérieur était un peu électronique, mais les boutons, c'était mécanique. Ça faisait du bruit.
0: Ben oui, mais c'est tellement charmant quand même. Quand tu regardes les appareils de l'époque, les voitures de l'époque, tu sais, les boutons là, pour le radio, là, ça faisait chloc.
2: On avait même des boutons pour la transmission aussi.
0: Ben oui.
2: À ce moment-là.
0: Ah oui, voiture. Oui. OK. Ouais. Donc là, tu dis télécommande, années 50. Première télécommande, 50-55?
1: En 1950.
0: Hein, vois-tu? Et là, donc, mais la transmission...
1: 55.
0: 55. Puis la transmission se faisait comment à ce moment-là?
1: C'était par signal sur...
0: Signal de fumée?
1: Non.
2: Elle fonctionnait avec des transistors.
0: Des transistors.
2: Puis tu avais un émetteur, puis tu avais un récepteur à l'autre bout. Là.
0: Principe radio,
2: exactement.
0: OK. Intéressant quand même.
1: Je suis convaincu que c'était plus pas par infrarouge, mais sur la fréquence AM.
0: D'accord. Très bien.
2: Ouais.
0: Alors, comme quoi on a déjà progressé à partir de là.
1: C'est ça. Et ensuite, le premier système d'automatisation, le pionnier, c'est en 1966.
0: Quand même. Un peu plus près de nous.
1: Oui.
0: Dans le temps, 1966.
1: et la maison équipée physiquement, fonctionnelle. Le premier prototype date de 1979.
0: Quand même, donc là aussi.
2: En Floride. Ouais, c'était une maison qui était expérimentale. Il y avait beaucoup d'ordinateurs. Tu sais, dans cette maison-là, tu pouvais, et tu peux encore aujourd'hui avec la domotique, tu pouvais ouvrir et fermer les lumières, partir couler ton bain à l'heure que tu veux, avec la température que tu veux.
0: Imagine, en 79, là, c'était futuriste. Là. Aujourd'hui, même le bain, c'est spécial quand tu y penses, mais... Quand tu dis que t'achètes, moi c'était le cas chez nous après les rénaux, j'achète une nouvelle un nouveau four encastré et Wi-Fi. Donc, mais pourquoi? Ou une sécheuse, mais là, à part d'avoir un éclair de génie pendant que tu es en train de faire le marché, puis tu te dis est-ce que mon linge est prêt? Je suis curieux de savoir si mon linge est prêt dans 4 minutes. OK. Ou qu'est-ce qu'il y a dans le four, tu sais? Ou le frigo, avec les codes barres, on peut identifier, bon, les aliments, là, on en parlait.
2: Mais à l'époque, c'était futuriste. Tu ris, mais tu parles des fours Wi-Fi. C'est utilisé maintenant beaucoup avec les personnes à mobilité réduite.
0: Ah, d'accord.
2: Les personnes qui s'occupent de ces personnes-là, là, les aidants, peuvent avoir l'application au téléphone. Et puis, voir si le four est en fonction ou pas.
0: Ça, c'est bien, par exemple. Encore là, pour des questions de sécurité.
2: Oui, c'est ça. Ben c'est oui, pour des questions de sécurité, effectivement. Imagine.
0: Puis, si on revient à la maison en Californie en 1979, on devait être inspiré par les Star Wars de l'époque.
2: Effectivement.
0: Et tout ce qu'on disait la semaine passée, je pense qu'il y a deux semaines, souvent, ça part de la fiction.
1: La science-fiction.
2: Tu parles les flips, les premiers flips téléphones, là.
0: Oui.
2: Mais en fait, ça vient de Star Trek.
0: Star Trek.
2: Ça vient de Star Trek. Quand il ouvrait le petit flip, là, ça faisait bibibi. Puis,
0: exact.
2: Bon,
0: encore la belle-mère.
2: Oui, c'est ça.
1: Sauf que un jour, peut-être, qu'on va le voir, la téléportation.
0: Ah, et ça, c'est quelque chose.
1: C'est vraiment spécial.
0: Mais là, t'as peur de te retrouver comme
2: Faut pas qu'il y ait une mouche à côté de toi.
0: La mouche,
2: oui, c'est ça.
0: Hey, ça, là, j'étais tout petit quand j'ai vu ça. Je me réveille encore la nuit.
2: Surtout dans la toile d'araignée à fin. Là.
0: Le plus drôle, c'est quand il y a ça. Ben, tout le monde l'a vu, là. La serviette sur la tête, là. Mais la forme de tête, ça, c'est comme 4 ballons de football. Il essayait de passer incognito, mais t'avais l'impression qu'il y avait le pouf du salon sur la tête.
2: Avant la téléportation, on a effectivement beaucoup d'améliorations avec la domotique.
0: Oui, absolument.
2: Là. J'en parle des fois, tu le sais, puis Roger aussi, on en parle souvent ensemble. Des améliorations, c'est-à-dire que quand tu mets la domotique dans une maison, la première chose qu'on regarde, c'est l'électricité.
0: Il doit avoir une économie d'énergie incroyable.
2: Parce que l'électricité, c'est le montant le plus élevé dans un budget.
0: C'est vrai.
2: T'sais?
0: Tout à fait.
2: Donc, si on est capable de diminuer le coût d'électricité, déjà là, ça... Tu sais, une switch, là, un interrupteur.
0: Oui.
2: Quand tu rouvres l'interrupteur, la lumière, habituellement, elle rouvre à 100%.
0: Oui.
2: Avec les interrupteurs intelligents, tu peux... Les gradateurs, tu peux le monter au pourcentage que tu veux. Mais souvent, en domotique, on va mettre ces gradateurs-là autour de 70, 75, 78%.
0: Ce qui est bien suffisant.
2: Fait que, mêlé à 75%, tu viens d'économiser 25% sur cette lumière-là qui est allumée. Là.
0: C'est considérable, là, à un moment donné, dans une économie d'énergie.
2: L'addition de ça, là, la domotique aujourd'hui, là, tu peux, pour implanter dans une maison, ça peut coûter environ entre 4 000 et 40 000 $. C'est dépendamment des accessoires que tu mets. Tout ça.
0: Mais tu peux assez rapidement, peut-être moins à 40 000, on te dira, faut être honnête.
2: Revenir dans ton argent,
0: dans tes sous, Roger.
1: Oui.
0: Effectivement.
1: Donc, ça se rentabilise à long terme.
0: À long terme, c'est rentable. Ben, tout à fait. Puis pour la valeur de revente éventuellement de la maison.
1: Ce qui est intéressant, c'est que dans la domotique, ça inclut le système de sécurité.
0: Ah oui, d'accord. Oui.
2: Ouais, c'est,
0: ça aussi, c'est important.
2: C'est un plus au système de sécurité. Mm-hmm. Parce qu'au au départ, c'est normalement, au départ, c'est un système de sécurité qui fait de la domotique.
0: D'accord.
2: Parce que le filage est déjà tout là. On va se servir des détecteurs de mouvement pour ouvrir pour la lumière. La nuit, personne se promène dans le corridor pour aller au petit coin. Oui. Mais la lumière, à ce moment-là, peut détecter la personne et ouvrir la lumière à 20, à 30 % juste assez pour faire une petite veilleuse. Et puis, elle se ferme que lorsque la personne n'est plus là. Là.
0: Voilà. T'sais? Donc, c'est pas comme de laisser la lumière ouverte tout simplement. On parle de domotique. Vois-tu, le thème aussi est activé par la domotique.
2: Ouais,
0: il part tout seul.
1: C'est ça.
0: Mais c'est une économie d'énergie parce qu'il faut mettre fin déjà.
2: On va revenir la semaine prochaine avec un invité.
0: Oui.
1: On a des invités spéciales. Ça va être M. Robert Boucher qui a un long bagage en arrière.
0: OK. Belle expertise en sécurité, système d'alarme.
1: Exact. En système de caméra.
0: OK. C'est bien.
1: On va avoir aussi une autre personne spéciale.
0: Dont le nom sera connu un peu plus tard.
1: Sera connu, c'est ça.
0: C'est un suspense.
2: Oui.
0: C'est une surprise. Seule la personne peut se reconnaître.
2: Puis, on parlait de domotique. Ben, on va revenir aussi un peu plus tard avec des solutions concrètes.
0: OK. Ça, c'est bien.
2: Ce qu'on a déjà fait, ce qu'on a déjà installé. Et puis, juste pour donner une idée, le goût à des personnes, des fois, de dire « Hey, je vais l'essayer ».
0: Oui, puis des anecdotes qui accompagnent ça, et ça, les gens adorent ça.
2: Ah oui.
0: Moi, le premier, puis en même temps, la domotique, ça équivaut aussi à le fait qu'on veut créer une espèce de mouvance qui n'existerait pas normalement aussi, à l'inverse, quand on va en vacances, etc.
2: Ah oui.
0: Donc, des stores qui se ferment, puis il n'y a personne. C'est assez pour dissuader le plus vilain des pirates et des voleurs.
1: Ça va devenir, la domotique, un système indispensable pour beaucoup de gens.
0: Ben oui, ça va devenir la norme, souhaitons-le même dans l'avenir. 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
0: C'est encore plus efficace.
1: Oui.
0: Il y a toujours quelqu'un qui vous répond. Et c'est pas l'intelligence artificielle.
1: Non, c'est une vraie personne.
0: C'est un humain. Avec toutes ces qualités.
2: Intelligence naturelle.
0: Naturelle. Et on préfère ça. Ben, merci beaucoup à vous deux, les amis. Merci à Paul également pour ton beau travail, ta belle contribution, comme d'habitude, chaque vendredi. Et merci à vous d'avoir été là. Marc-Hugo Dupré aura une paire de billets pour vous pour l'hommage à Abba, Abracadabra. Le spectacle est dimanche à 19h au Théâtre Marcelin. Champagnat. Bye bye.
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3: Les prévisions du temps pour Montréal et la grande région métropolitaine aujourd'hui, vendredi, alternance soleil-nuages prévue au cours des prochaines heures, mais ça deviendra davantage nuageux cet après-midi, suivi de quelques averses et d'un risque d'orage en fin de journée. Les vents soufflent du sud-ouest de 20 à 40 km à l'heure aujourd'hui, maximum prévu de 30 degrés, humidex à 38. Quelques averses et risques d'orage en soirée, ça se dégage par la suite. Les vents seront de légers à modérés ce soir, cette nuit, minimum de 18. Pour demain samedi, belle journée ensoleillée, maximum de 28. On prévoit de la pluie pour dimanche avec 27. Un aperçu à plus long terme lundi, ciel variable 21. Mardi, alternance soleil-nuages, 25 degrés. CNV Météo à la 30e minute de l'heure.

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1: Bonjour à tous, bon vendredi, ici Louis Martin-Écoz, bienvenue à notre antenne. La première ministre du Québec, Christine Fréchette, a tenté jeudi de prendre ses distances des procédures ayant mené au congédiement d'un lanceur d'alerte, un fonctionnaire du ministère de l'Économie, de l'Innovation et de l'Énergie, qui aurait partagé des informations sensibles avec Radio-Canada et la vérificatrice générale du Québec sur les investissements de la Coalition Avenir Québec dans la filière batterie. L'affaire a donc monopolisé les débats jeudi à Québec. Les partis d'opposition reprochent à Christine Fréchette de s'être impliquée dans l'enquête du ministère ou de l'avoir elle-même ordonnée afin de débusquer le lanceur d'alerte. L'UPAC a également été impliquée dans l'affaire. Certains partis d'opposition ont laissé entendre que la première ministre avait passé une commande politique à l'UPAC pour débusquer le lanceur d'alerte. Toujours du côté de Québec, le projet de loi Gabi-Renault qui vise à mieux protéger les femmes de la violence conjugale a été adopté hier à l'Assemblée nationale. La nouvelle loi va permettre à une femme qui craint pour sa sécurité d'obtenir des renseignements concernant les antécédents en matière de violence conjugale d'un partenaire intime. L'idée de cette loi a fait son chemin depuis le décès de Gabi-Renault en septembre dernier, présumément tué par son conjoint. Il avait de lourds antécédents de violence conjugale. Confié au Moyen-Orient, le président américain Donald Trump a assuré jeudi qu'un très bon accord aurait été conclu avec l'Iran et pourrait être signé dès ce week-end en Europe, ce qui représente un revirement spectaculaire alors que quelques heures plus tôt, il avait menacé de lancer de nouvelles frappes contre l'Iran. M. Trump a aussi dit que le guide suprême iranien avait validé ce que le président américain a qualifié d'accord cadre très solide et très détaillé. L'Iran a démenti l'information, affirmant qu'elle n'avait toujours pas pris de décision définitive sur l'accord avec les États-Unis. Sur les marchés financiers maintenant, la bourse de New York a clôturé en nette progression la journée de jeudi. Le Dow Jones a gagné 1,86%. L'indice Nasdaq a bondi de 2,54%. Quant à lui, l'indice élargi S&P 500 a gagné 1,75%. Et toujours du côté des marchés boursiers, c'est aujourd'hui que l'entreprise SpaceX d'Elon Musk va faire son entrée en bourse. Le groupe aérospatial devrait lever plus de 75 milliards d'investissements, ce qui représente la plus grosse introduction en bourse de l'histoire. Elon Musk affirme vouloir construire des systèmes et technologies nécessaires à la vie sur d'autres planètes et la compréhension de l'univers. Avec cette entrée en bourse, SpaceX atteindra une valeur totale de près de 1 800 milliards de dollars US. Et finalement, au sport au hockey, finale de la Coupe Stanley, les Hurricanes de la Caroline prennent l'avance 3-2 dans la série finale contre les Golden Knights de Vegas au cinquième match qui avait lieu hier soir. Voilà ce qui complète notre bulletin d'information, les manchettes CNV à la 45e minute de l'heure.
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2: D'abord au hockey, Jordan Stahl a trouvé le fond du filet dans un cinquième match consécutif depuis le début de la finale de la Coupe Stanley, contribuant ainsi à la victoire des Hurricanes de la Caroline par la marque de 4-2 hier contre les Knights de Vegas. Grâce à ce gain, les Hurricanes prennent les devants 3-2 dans cette série ultime et ne sont plus qu'à un triomphe de mettre la main sur une deuxième Coupe Stanley de leur histoire. Le sixième match aura lieu dimanche à Vegas. Par ailleurs, le Rocket de Laval devra se trouver un nouvel entraîneur-chef en vue de la saison prochaine. Pascal Vincent, qui a piloté le club école du Canadien dans la Ligue américaine lors des deux dernières saisons, a choisi d'aller relever un autre défi. Ainsi, il devient assistant chez le Kraken de Seattle aux côtés de l'entraîneur-chef Lane Lambert. Le Kraken avait demandé la permission au Canadien de discuter avec Vincent il y a deux semaines et le club de Seattle lui a présenté une offre de 2 ans. Vincent, 54 ans, effectue donc un retour dans la Ligue nationale, lui qui avait été l'entraîneur des Blue Jackets de Columbus en 2023-2024. Congédié après une seule saison, il a abouti chez le Rocket où il a passé les deux dernières campagnes. Au tennis, le Québécois Félix Auger-Aliassime a bien entamé sa saison en simple sur gazon hier en signant une victoire de 6-3 et 6-4 contre le Hongrois Martin Fuzovic au tournoi de Bois-le-Duc dans les Pays-Bas. Favori du tournoi et quatrième joueur mondial, Auger-Aliassime a eu besoin d'un peu plus de 70 minutes pour éliminer son rival, classé 75e au monde, et mériter son billet pour la ronde des quarts de finale. Il jouera son prochain match contre Kamil Marczak, un Polonais de 30 ans, classé 76e. Coupe du monde de soccer, dans son mythique stade Azteca de Mexico. Le Mexique a parfaitement lancé sa Coupe du monde en dominant l'Afrique du Sud 2-0 hier lors du match d'ouverture de la compétition. 48 pays et 104 matchs se déroulent sur 3 pays, les États-Unis, le Canada et le Mexique. De son côté, le Canada joue son premier match aujourd'hui contre la Bosnie-Herzégovine. Au golf, Phil Mickelson a été exclu d'un club de golf de San Diego suite à des allégations selon lesquelles il aurait eu des contacts physiques inappropriés avec une employée, a rapporté hier Golf Digest. La femme aurait repoussé ses avances et en aurait fait part à ses supérieurs. Cela vient s'ajouter à ce qui est devenu un sombre chapitre pour Mickelson, lui qui n'a joué qu'une seule fois cette année en raison d'un grave problème de santé familiale qui n'a pas été divulgué. Et en terminant au baseball, les Blue Jays de Toronto étaient en congé hier. Ils entament une série de 3 rencontres face aux Yankees de New York ce soir et ce pour tout le week-end. CNV Sports, à la première minute de l'heure.

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2: Bonjour à tous, voici ce que l'on surveille pour vous dans l'actualité. La première ministre du Québec, Christine Fréchette, tente de prendre ses distances de procédures ayant mené au congédiement d'un lanceur d'alerte. Le président américain Donald Trump assure qu'un très bon accord aurait été conclu avec l'Iran et pourrait être signé dès ce week-end. Et l'entreprise SpaceX d'Elon Musk fait son entrée en bourse aujourd'hui. Plus de détails et d'autres nouvelles dans une trentaine de minutes.
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3: Les prévisions du temps pour Montréal et la grande région métropolitaine aujourd'hui, vendredi, alternance soleil-nuages prévue au cours des prochaines heures, mais ça deviendra davantage nuageux cet après-midi, suivi de quelques averses et d'un risque d'orage en fin de journée. Les vents soufflent du sud-ouest de 20 à 40 km à l'heure aujourd'hui, maximum prévu de 30 degrés, humidex à 38. Quelques averses et risques d'orage en soirée, ça se dégage par la suite. Les vents seront de légers à modérés ce soir, cette nuit, minimum de 18. Pour demain samedi, belle journée ensoleillée, maximum de 28. On prévoit de la pluie pour dimanche avec 27. Un aperçu à plus long terme lundi, ciel variable de 21. Mardi, alternance soleil-nuages, 25 degrés. CNV Météo à la 30e minute de l'heure.

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1: Bonjour à tous, bon vendredi, ici Louis Martin-Écoz, bienvenue à notre antenne. La première ministre du Québec, Christine Fréchette, a tenté jeudi de prendre ses distances des procédures ayant mené au congédiement d'un lanceur d'alerte, un fonctionnaire du ministère de l'Économie, de l'Innovation et de l'Énergie, qui aurait partagé des informations sensibles avec Radio-Canada et la vérificatrice générale du Québec sur les investissements de la coalition Avenir Québec dans la filière batterie. L'affaire a donc monopolisé les débats jeudi à Québec. Les partis d'opposition reprochent à Christine Fréchette de s'être impliquée dans l'enquête du ministère ou de l'avoir elle-même ordonnée afin de débusquer le lanceur d'alerte. L'UPAC a également été impliquée dans l'affaire. Certains partis d'opposition ont laissé entendre que la première ministre avait passé une commande politique à l'UPAC pour débusquer le lanceur d'alerte. Toujours du côté de Québec, le projet de loi Gabi-Renault qui vise à mieux protéger les femmes de la violence conjugale a été adopté hier à l'Assemblée nationale. La nouvelle loi va permettre à une femme qui craint pour sa sécurité d'obtenir des renseignements concernant les antécédents en matière de violence conjugale d'un partenaire intime. L'idée de cette loi a fait son chemin depuis le décès de Gabi-Renault en septembre dernier, présumément tué par son conjoint. Il avait de lourds antécédents de violence conjugale. Conflit au Moyen-Orient, le président américain Donald Trump a assuré jeudi qu'un très bon accord aurait été conclu avec l'Iran et pourrait être signé dès ce week-end en Europe, ce qui représente un revirement spectaculaire alors que quelques heures plus tôt, il avait menacé de lancer de nouvelles frappes contre l'Iran. M. Trump a aussi dit que le guide suprême iranien avait validé ce que le président américain a qualifié d'accord cadre très solide et très détaillé. L'Iran a démenti l'information affirmant qu'elle n'avait toujours pas pris de décision définitive sur l'accord avec les États-Unis. Sur les marchés financiers maintenant, la bourse de New York a clôturé en nette progression la journée de jeudi. Le Dow Jones a gagné 1,86%. L'indice Nasdaq a bondi de 2,54%. Quant à lui, l'indice élargi S&P 500 a gagné 1,75%. Et toujours du côté des marchés boursiers, c'est aujourd'hui que l'entreprise SpaceX d'Elon Musk va faire son entrée en bourse. Le groupe aérospatial devrait lever plus de 75 milliards d'investissements, ce qui représente la plus grosse introduction en bourse de l'histoire. Elon Musk affirme vouloir construire des systèmes et technologies nécessaires à la vie sur d'autres planètes et la compréhension de l'univers. Avec cette entrée en bourse, SpaceX atteindra une valeur totale de près de 1 800 milliards de dollars US. Et finalement, au sport au hockey, finale de la Coupe Stanley, les Hurricanes de la Caroline prennent l'avance 3-2 dans la série finale contre les Golden Knights de Vegas au cinquième match qui avait lieu hier soir. Voilà ce qui complète notre bulletin d'information, les manchettes CNV à la 45e minute de l'heure.
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3: D'abord au hockey, Jordan Stahl a trouvé le fond du filet dans un cinquième match consécutif depuis le début de la finale de la Coupe Stanley, contribuant ainsi à la victoire des Hurricanes de la Caroline par la marque de 4-2 hier contre les Knights de Vegas. Grâce à ce gain, les Hurricanes prennent les devants 3-2 dans cette série ultime et ne sont plus qu'à un triomphe de mettre la main sur une deuxième Coupe Stanley de leur histoire. Le sixième match aura lieu dimanche à Vegas. Par ailleurs, le Rocket de Laval devra se trouver un nouvel entraîneur-chef en vue de la saison prochaine. Pascal Vincent, qui a piloté le club école du Canadien dans la Ligue américaine lors des deux dernières saisons, a choisi d'aller relever un autre défi. Ainsi, il devient assistant chez le Kraken de Seattle aux côtés de l'entraîneur-chef Lane Lambert. Le Kraken avait demandé la permission au Canadien de discuter avec Vincent il y a deux semaines et le club de Seattle lui a présenté une offre de 2 ans. Vincent, 54 ans, effectue donc un retour dans la Ligue nationale, lui qui avait été l'entraîneur des Blue Jackets de Columbus en 2023-2024. Congédié après une seule saison, il a abouti chez le Rocket où il a passé les deux dernières campagnes. Au tennis, le Québécois Félix Auger-Aliassime a bien entamé sa saison en simple sur gazon hier en signant une victoire de 6-3 et 6-4 contre le Hongrois Martin Fuzovic au tournoi de Bois-le-Duc dans les Pays-Bas. Favori du tournoi et quatrième joueur mondial, Auger-Aliassime a eu besoin d'un peu plus de 70 minutes pour éliminer son rival, classé 75e au monde, et mériter son billet pour la ronde des quarts de finale. Il jouera son prochain match contre Kamil Marszczak, un Polonais de 30 ans, classé 76e. Coupe du monde de soccer, dans son mythique stade Azteca de Mexico. Le Mexique a parfaitement lancé sa Coupe du monde en dominant l'Afrique du Sud 2-0 hier lors du match d'ouverture de la compétition. 48 pays et 104 matchs se déroulent sur 3 pays, les États-Unis, le Canada et le Mexique. De son côté, le Canada joue son premier match aujourd'hui contre la Bosnie-Herzégovine. Au golf, Phil Mickelson a été exclu d'un club de golf de San Diego suite à des allégations selon lesquelles il aurait eu des contacts physiques inappropriés avec une employée, a rapporté hier Golf Digest. La femme aurait repoussé ses avances et en aurait fait part à ses supérieurs. Cela vient s'ajouter à ce qui est devenu un sombre chapitre pour Mickelson, lui qui n'a joué qu'une seule fois cette année en raison d'un grave problème de santé familiale qui n'a pas été divulgué. Et en terminant au baseball, les Blue Jays de Toronto étaient en congé hier. Ils entament une série de 3 rencontres face aux Yankees de New York ce soir et ce pour tout le week-end. CNV Sports, à la première minute de l'heure.

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1: Aujourd'hui, vendredi 12 juin, bonjour à tous, voici vos informations. L'Iran a déclaré aujourd'hui que tout accord définitif conclu avec Washington pour mettre un terme à la guerre devra impérativement préserver son droit d'enrichir l'uranium ainsi que son contrôle stratégique du détroit d'Ormuz. Cette prise de position survient au lendemain des propos de Donald Trump qui a évoqué la possibilité qu'une entente soit signée dès la fin de semaine. L'agence de presse officielle IRNA a exposé ses exigences en présentant les principaux éléments d'un compromis actuel à l'étude. De son côté, le ministère iranien des Affaires étrangères a indiqué qu'aucune conclusion finale n'avait encore été atteinte, sans toutefois fournir davantage de précisions. Hier, le président Trump a affirmé qu'un accord cadre semblait imminent. Selon lui, cette entente permettait la réouverture rapide du détroit d'Ormuz, tout en garantissant que l'Iran ne puisse jamais accéder à l'arme nucléaire. Dans l'autre guerre, une offensive menée par l'Ukraine a ciblé durant la nuit une ville située à Tartarstan, dans le centre de la Russie, à grande distance de la frontière ukrainienne. L'attaque a causé plusieurs blessés et entraîné l'annulation des festivités prévues sur place. Le 12 juin correspond à la journée de la Russie, un congé national célébré à travers le pays. Le maire de Moscou, de son côté, a affirmé qu'une dizaine de drones ukrainiens qui se dirigeaient vers la capitale avaient été interceptés au cours de la nuit. La semaine dernière, le président russe Vladimir Poutine a reconnu que son pays devait renforcer et moderniser ses systèmes de défense antiaérienne. Chez nous, aujourd'hui, l'Assemblée nationale fera entendre une dernière fois les interventions de ses députés dans le cadre de la 43e législature avant que les travaux parlementaires ne soient suspendus en début d'après-midi jusqu'à la tenue des élections. Toutefois, l'incertitude demeure quant au sort de certains projets de loi qui n'ont pas encore été définitivement adoptés. C'est notamment le cas du projet de loi 3 portant sur la carte électorale, du projet de loi 23 concernant l'incarcération de personnes dont l'état mental représente un danger pour elles-mêmes ou pour autrui, ainsi que le projet de loi 24 visant l'utilisation trompeuse ou frauduleuse de l'identité ou de l'image d'une personne. Plusieurs textes de loi ont néanmoins reçu l'approbation des parlementaires, notamment ceux portant sur les boissons énergisantes, ainsi que sur le renforcement des mesures de protection contre la violence conjugale. On écoute la ministre Sonia Bélanger.
2: Alors, écoutez, j'ai bon espoir. On a travaillé tellement fort hier soir, honnêtement. Je suis très contente pour les patients et les familles.
1: De son côté, le premier ministre Mark Carney est arrivé à Paris, où il doit rencontrer plus tard aujourd'hui le président français Emmanuel Macron. Cette visite dans la capitale française constitue la première étape européenne de M. Carney avant sa participation au sommet du G7 prévu la semaine prochaine. Le chef du gouvernement canadien et le président français se rencontreront au Palais de l'Élysée. Lors du Forum économique mondial tenu en janvier, M. Carney avait soutenu que le monde était entré dans une nouvelle période marquée par une rivalité accrue entre les grandes puissances. M. Carney et M. Trump vont se rencontrer la semaine prochaine. Signe des temps, SpaceX, l'entreprise d'Elon Musk spécialisée dans les fusées, les satellites et l'intelligence artificielle, a amassé la somme record de 75 milliards de dollars lors de son entrée en bourse. Cette opération a propulsé son fondateur au statut d'homme le plus riche du monde. La richesse personnelle d'Elon Musk dépasserait les 1100 milliards de dollars dès les premiers échanges boursiers. À titre comparatif, sa richesse lui permettrait d'acheter environ 2,4 millions de maisons de valeur moyenne ou encore l'ensemble des 32 équipes de la NFL ainsi que toutes les formations de la NBA, tout en conservant près de 500 milliards de dollars en réserve. Et au sport, la finale de la Coupe Stanley se poursuit dimanche soir à Vegas. Les Hurricanes de la Caroline pourraient remporter le trophée, eux qui mènent la série 3-2. CNV Information, à la 45e minute de l'heure.
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2: D'abord au soccer en Coupe du Monde, le Canada dispute aujourd'hui son premier match à Toronto en affrontant la Bosnie-Herzégovine lors du match d'ouverture de son tournoi à compter de 15 heures. L'équipe canadienne n'a jamais obtenu le moindre point dans toute son histoire en Coupe du Monde. Lors de ses deux précédentes participations en 1986 et en 2022, elle n'est jamais parvenue à remporter une rencontre du tournoi. La Bosnie occupe actuellement le 64e rang du classement de la FIFA, tandis que le Canada se situe au 30e rang. Les Bosniens ont créé la surprise en obtenant leur qualification après avoir éliminé la puissante équipe italienne lors d'un match de barrage. Au tennis, la Canadienne Victoria Mboko ne sera pas du tournoi de Wimbledon qui doit débuter à la fin du mois en raison d'une blessure. Selon la liste officielle des participantes publiée aujourd'hui, la jeune joueuse s'est retirée de la compétition en raison d'un problème au genou gauche. Le site officiel de la WTA a également confirmé l'information tôt en matinée. L'athlète de 19 ans s'est blessée plus tôt cette semaine lorsqu'elle a glissé durant son affrontement contre la Tchèque Karolina Plíšková en huitième de finale du tournoi sur gazon du Queen's Club. Au cours de la deuxième manche, Mboko a effectué un grand écart en fond de terrain avant de tomber lourdement lorsqu'elle tentait d'exécuter un coup droit. Cette blessure l'a forcée à abandonner non seulement son parcours en simple, mais également celui en double, où elle évoluait aux côtés de l'Américaine Serena Williams. En boxe, la deuxième occasion de Leila Beaudoin de se battre pour un championnat du monde aura été la bonne. La boxeuse a remporté une victoire par décision unanime et s'est emparée de la ceinture intermédiaire des WBA des Superplumes. Beaudoin a dominé la Colombienne Paulina Angel grâce à trois cartes identiques de 100 à 90 remises par les juges. Elle a ainsi remporté les 10 rounds du combat pour porter son dossier professionnel à 15 victoires contre seulement 2 défaites. Formule 1 George Russell sur Mercedes a signé le meilleur chrono lors de la première séance d'essais libres du Grand Prix de Catalogne en Espagne, 7e manche du championnat du monde de Formule 1. Le Canadien Lance Stroll a pour sa part terminé au 21e rang. Au hockey, l'attaquant du Lightning de Tampa Bay, Nikita Kucherov, a remporté aujourd'hui le trophée Hart, remis annuellement au joueur considéré comme le plus utile à son équipe dans la Ligue nationale. Et rappelons que le 6e match de la finale de la Coupe Stanley sera disputé dimanche à Vegas. Les Hurricanes sont en excellente position pour remporter la série. Enfin, au baseball, les Blue Jays de Toronto reçoivent ce soir les Yankees de New York pour le début d'une série qui se poursuivra tout au long de la fin de semaine. CNV Sports, à la première minute de l'heure.

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1: Aujourd'hui, vendredi 12 juin, bonjour à tous, voici vos informations. L'Iran a déclaré aujourd'hui que tout accord définitif conclu avec Washington pour mettre un terme à la guerre devra impérativement préserver son droit d'enrichir l'uranium ainsi que son contrôle stratégique du détroit d'Ormuz. Cette prise de position survient au lendemain des propos de Donald Trump qui a évoqué la possibilité qu'une entente soit signée dès la fin de semaine. L'agence de presse officielle IRNA a exposé ses exigences en présentant les principaux éléments d'un compromis actuel à l'étude. De son côté, le ministère iranien des Affaires étrangères a indiqué qu'aucune conclusion finale n'avait encore été atteinte, sans toutefois fournir davantage de précisions. Hier, le président Trump a affirmé qu'un accord cadre semblait imminent. Selon lui, cette entente permettait la réouverture rapide du détroit d'Ormuz, tout en garantissant que l'Iran ne puisse jamais accéder à l'arme nucléaire. Dans l'autre guerre, une offensive menée par l'Ukraine a ciblé durant la nuit une ville située à Tartarstan, dans le centre de la Russie, à grande distance de la frontière ukrainienne. L'attaque a causé plusieurs blessés et entraîné l'annulation des festivités prévues sur place. Le 12 juin correspond à la journée de la Russie, un congé national célébré à travers le pays. Le maire de Moscou, de son côté, a affirmé qu'une dizaine de drones ukrainiens qui se dirigeaient vers la capitale avaient été interceptés au cours de la nuit. La semaine dernière, le président russe Vladimir Poutine a reconnu que son pays devait renforcer et moderniser ses systèmes de défense antiaérienne. Chez nous, aujourd'hui, l'Assemblée nationale fera entendre une dernière fois les interventions de ses députés dans le cadre de la 43e législature avant que les travaux parlementaires ne soient suspendus en début d'après-midi jusqu'à la tenue des élections. Toutefois, l'incertitude demeure quant au sort de certains projets de loi qui n'ont pas encore été définitivement adoptés. C'est notamment le cas du projet de loi 3 portant sur la carte électorale, du projet de loi 23 concernant l'incarcération de personnes dont l'état mental représente un danger pour elles-mêmes ou pour autrui, ainsi que le projet de loi 24 visant l'utilisation trompeuse ou frauduleuse de l'identité ou de l'image d'une personne. Plusieurs textes de loi ont néanmoins reçu l'approbation des parlementaires, notamment ceux portant sur les boissons énergisantes, ainsi que sur le renforcement des mesures de protection contre la violence conjugale. On écoute la ministre Sonia Bélanger.
2: Alors, écoutez, j'ai bon espoir. On a travaillé tellement fort hier soir, honnêtement. Je suis très contente pour les patients et les familles.
1: De son côté, le premier ministre Mark Carney est arrivé à Paris, où il doit rencontrer plus tard aujourd'hui le président français Emmanuel Macron. Cette visite dans la capitale française constitue la première étape européenne de M. Carney avant sa participation au sommet du G7 prévu la semaine prochaine. Le chef du gouvernement canadien et le président français se rencontreront au Palais de l'Élysée. Lors du Forum économique mondial tenu en janvier, M. Carney avait soutenu que le monde était entré dans une nouvelle période marquée par une rivalité accrue entre les grandes puissances. M. Carney et M. Trump vont se rencontrer la semaine prochaine. Signe des temps, SpaceX, l'entreprise d'Elon Musk spécialisée dans les fusées, les satellites et l'intelligence artificielle, a amassé la somme record de 75 milliards de dollars lors de son entrée en bourse. Cette opération a propulsé son fondateur au statut d'homme le plus riche du monde. La richesse personnelle d'Elon Musk dépasserait les 1100 milliards de dollars dès les premiers échanges boursiers. À titre comparatif, sa richesse lui permettrait d'acheter environ 2,4 millions de maisons de valeur moyenne ou encore l'ensemble des 32 équipes de la NFL ainsi que toutes les formations de la NBA, tout en conservant près de 500 milliards de dollars en réserve. Et au sport, la finale de la Coupe Stanley se poursuit dimanche soir à Vegas. Les Hurricanes de la Caroline pourraient remporter le trophée, eux qui mènent la série 3-2. CNV Information, à la 45e minute de l'heure.
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1: D'abord au soccer en Coupe du Monde, le Canada dispute aujourd'hui son premier match à Toronto en affrontant la Bosnie-Herzégovine lors du match d'ouverture de son tournoi à compter de 15 heures. L'équipe canadienne n'a jamais obtenu le moindre point dans toute son histoire en Coupe du Monde. Lors de ses deux précédentes participations en 1986 et en 2022, elle n'est jamais parvenue à remporter une rencontre du tournoi. La Bosnie occupe actuellement le 64e rang du classement de la FIFA, tandis que le Canada se situe au 30e rang. Les Bosniens ont créé la surprise en obtenant leur qualification après avoir éliminé la puissante équipe italienne lors d'un match de barrage. Au tennis, la Canadienne Victoria Mboko ne sera pas du tournoi de Wimbledon qui doit débuter à la fin du mois en raison d'une blessure. Selon la liste officielle des participantes publiée aujourd'hui, la jeune joueuse s'est retirée de la compétition en raison d'un problème au genou gauche. Le site officiel de la WTA a également confirmé l'information tôt en matinée. L'athlète de 19 ans s'est blessée plus tôt cette semaine lorsqu'elle a glissé durant son affrontement contre la Tchèque Karolina Plíšková en huitième de finale du tournoi sur gazon du Queen's Club. Au cours de la deuxième manche, Mboko a effectué un grand écart en fond de terrain avant de tomber lourdement lorsqu'elle tentait d'exécuter un coup droit. Cette blessure l'a forcée à abandonner non seulement son parcours en simple, mais également celui en double, où elle évoluait aux côtés de l'Américaine Serena Williams. En boxe, la deuxième occasion de Léla Beaudoin de se battre pour un championnat du monde aura été la bonne. La boxeuse a remporté une victoire par décision unanime et s'est emparée de la ceinture intermédiaire des WBA des Superplumes. Beaudoin a dominé la Colombienne Paulina Angel grâce à trois cartes identiques de 100 à 90 remises par les juges. Elle a ainsi remporté les 10 rounds du combat pour porter son dossier professionnel à 15 victoires contre seulement 2 défaites. Formule 1 George Russell sur Mercedes a signé le meilleur chrono lors de la première séance d'essais libres du Grand Prix de Catalogne en Espagne, septième manche du championnat du monde de Formule 1. Le Canadien Lance Stroll a pour sa part terminé au 21e rang. Au hockey, l'attaquant du Lightning de Tampa Bay, Nikita Kucherov, a remporté aujourd'hui le trophée Hart, remis annuellement au joueur considéré comme le plus utile à son équipe dans la Ligue nationale. Et rappelons que le sixième match de la finale de la Coupe Stanley sera disputé dimanche à Vegas. Les Hurricanes sont en excellente position pour remporter la série. Enfin, au baseball, les Blue Jays de Toronto reçoivent ce soir les Yankees de New York pour le début d'une série qui se poursuivra tout au long de la fin de semaine. CNV Sports, à la première minute de l'heure.

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1: L'Iran pose des conditions pour un accord avec Washington. Attaque de drones en Russie. Fin des travaux de l'Assemblée nationale. Visite de Mark Carney en France. Elon Musk est maintenant billionnaire depuis son entrée en bourse avec SpaceX. Et au sport, au soccer, début du mondial pour le Canada aujourd'hui à Toronto. D'autres nouvelles dans une trentaine de minutes.
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3: Pour le Grand Montréal, c'est nuageux avec des averses et un risque d'orage. Des vents à 20 km/h, des rafales à 40, un maximum de 31, un humidex à 39. Ce soir et cette nuit, quelques averses, tard en soirée, un dégagement par la suite. Des vents de 40 km/h, des rafales à 60, un minimum de 18. Demain samedi, du soleil avec des vents, toujours avec des rafales à 40 km/h, un maximum de 28 degrés. Pour dimanche, de la pluie intermittente, un maximum de 28. Et à plus long terme, lundi, alternance de soleil et de nuages, un maximum de 21. Pour Québec et le bas du fleuve, là aussi, c'est nuageux, avec des averses et un risque d'orage. Des vents à 30 km/h, un maximum de 22, un humidex à 28. Ce soir et cette nuit, quelques averses qui cessent. En fin de nuit, dégagement par la suite. Des vents à 30 km/h, un minimum de 15 degrés. Demain samedi, généralement ensoleillé, des vents à 20 km/h, des rafales à 40, un maximum de 24. Dimanche, nuageux avec 60% de probabilité d'averse, un maximum de 23. Et pour lundi, des averses, un maximum de 22 degrés. 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CNV Météo, à la 30e minute de l'heure.

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2: Aujourd'hui, vendredi 12 juin, bonjour à tous, voici vos informations. L'Iran a déclaré aujourd'hui que tout accord définitif conclu avec Washington pour mettre un terme à la guerre devra impérativement préserver son droit d'enrichir l'uranium ainsi que son contrôle stratégique du détroit d'Ormuz. Cette prise de position survient au lendemain des propos de Donald Trump qui a évoqué la possibilité qu'une entente soit signée dès la fin de semaine. L'agence de presse officielle IRNA a exposé ses exigences en présentant les principaux éléments d'un compromis actuel à l'étude. De son côté, le ministère iranien des Affaires étrangères a indiqué qu'aucune conclusion finale n'avait encore été atteinte, sans toutefois fournir davantage de précisions. Hier, le président Trump a affirmé qu'un accord cadre semblait imminent. Selon lui, cette entente permettait la réouverture rapide du détroit d'Ormuz, tout en garantissant que l'Iran ne puisse jamais accéder à l'arme nucléaire. Dans l'autre guerre, une offensive menée par l'Ukraine a ciblé durant la nuit une ville située à Tartarstan, dans le centre de la Russie, à grande distance de la frontière ukrainienne. L'attaque a causé plusieurs blessés et entraîné l'annulation des festivités prévues sur place. Le 12 juin correspond à la journée de la Russie, un congé national célébré à travers le pays. Le maire de Moscou, de son côté, a affirmé qu'une dizaine de drones ukrainiens qui se dirigeaient vers la capitale avaient été interceptés au cours de la nuit. La semaine dernière, le président russe Vladimir Poutine a reconnu que son pays devait renforcer et moderniser ses systèmes de défense antiaérienne. Chez nous, aujourd'hui, l'Assemblée nationale fera entendre une dernière fois les interventions de ses députés dans le cadre de la 43e législature avant que les travaux parlementaires ne soient suspendus en début d'après-midi jusqu'à la tenue des élections. Toutefois, l'incertitude demeure quant au sort de certains projets de loi qui n'ont pas encore été définitivement adoptés. C'est notamment le cas du projet de loi 3 portant sur la carte électorale, du projet de loi 23 concernant l'incarcération de personnes dont l'état mental représente un danger pour elles-mêmes ou pour autrui, ainsi que le projet de loi 24 visant l'utilisation trompeuse ou frauduleuse de l'identité ou de l'image d'une personne. Plusieurs textes de loi ont néanmoins reçu l'approbation des parlementaires, notamment ceux portant sur les boissons énergisantes, ainsi que sur le renforcement des mesures de protection contre la violence conjugale. On écoute la ministre Sonia Bélanger.
3: Alors, écoutez, j'ai bon espoir. On a travaillé tellement fort hier soir, honnêtement. Je suis très contente pour les patients et les familles.
2: De son côté, le premier ministre Mark Carney est arrivé à Paris où il doit rencontrer plus tard aujourd'hui le président français Emmanuel Macron. Cette visite dans la capitale française constitue la première étape européenne de M. Carney avant sa participation au sommet du G7 prévu la semaine prochaine. Le chef du gouvernement canadien et le président français se rencontreront au palais de l'Élysée. Lors du Forum économique mondial tenu en janvier, M. Carney avait soutenu que le monde était entré dans une nouvelle période marquée par une rivalité accrue entre les grandes puissances. M. Carney et M. Trump vont se rencontrer la semaine prochaine. Signe des temps, SpaceX, l'entreprise d'Elon Musk spécialisée dans les fusées, les satellites et l'intelligence artificielle, a amassé la somme record de 75 milliards de dollars lors de son entrée en bourse. Cette opération a propulsé son fondateur au statut d'homme le plus riche du monde. La richesse personnelle d'Elon Musk dépasserait les 1100 milliards de dollars dès les premiers échanges boursiers. À titre comparatif, sa richesse lui permettrait d'acheter environ 2,4 millions de maisons de valeur moyenne ou encore l'ensemble des 32 équipes de la NFL ainsi que toutes les formations de la NBA, tout en conservant près de 500 milliards de dollars en réserve. Et au sport, la finale de la Coupe Stanley se poursuit dimanche soir à Vegas. Les Hurricanes de la Caroline pourraient remporter le trophée, eux qui mènent la série 3-2. CNV Information, à la 45e minute de l'heure.
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1: D'abord au soccer en Coupe du Monde, le Canada dispute aujourd'hui son premier match à Toronto en affrontant la Bosnie-Herzégovine lors du match d'ouverture de son tournoi à compter de 15 heures. L'équipe canadienne n'a jamais obtenu le moindre point dans toute son histoire en Coupe du Monde. Lors de ses deux précédentes participations en 1986 et en 2022, elle n'est jamais parvenue à remporter une rencontre du tournoi. La Bosnie occupe actuellement le 64e rang du classement de la FIFA, tandis que le Canada se situe au 30e rang. Les Bosniens ont créé la surprise en obtenant leur qualification après avoir éliminé la puissante équipe italienne lors d'un match de barrage. Au tennis, la Canadienne Victoria Mboko ne sera pas du tournoi de Wimbledon qui doit débuter à la fin du mois en raison d'une blessure. Selon la liste officielle des participantes publiée aujourd'hui, la jeune joueuse s'est retirée de la compétition en raison d'un problème au genou gauche. Le site officiel de la WTA a également confirmé l'information tôt en matinée. L'athlète de 19 ans s'est blessée plus tôt cette semaine lorsqu'elle a glissé durant son affrontement contre la Tchèque Karolina Pliskova en huitième de finale du tournoi sur gazon du Queen's Club. Au cours de la deuxième manche, Mboko a effectué un grand écart en fond de terrain avant de tomber lourdement lorsqu'elle tentait d'exécuter un coup droit. Cette blessure l'a forcée à abandonner non seulement son parcours en simple, mais également celui en double, où elle évoluait aux côtés de l'Américaine Serena Williams. En boxe, la deuxième occasion de Léla Beaudoin de se battre pour un championnat du monde aura été la bonne. La boxeuse a remporté une victoire par décision unanime et s'est emparée de la ceinture intermédiaire des WBA des Superplumes. Beaudoin a dominé la Colombienne Paulina Angel grâce à trois cartes identiques de 100 à 90 remises par les juges. Elle a ainsi remporté les 10 rounds du combat pour porter son dossier professionnel à 15 victoires contre seulement 2 défaites. Formule 1 George Russell sur Mercedes a signé le meilleur chrono lors de la première séance d'essais libres du Grand Prix de Catalogne en Espagne, 7e manche du championnat du monde de Formule 1. Le Canadien Lance Stroll a pour sa part terminé au 21e rang. Au hockey, l'attaquant du Lightning de Tampa Bay, Nikita Kucherov, a remporté aujourd'hui le trophée Hart, remis annuellement au joueur considéré comme le plus utile à son équipe dans la Ligue nationale. Et rappelons que le 6e match de la finale de la Coupe Stanley sera disputé dimanche à Vegas. Les Hurricanes sont en excellente position pour remporter la série. Enfin, au baseball, les Blue Jays de Toronto reçoivent ce soir les Yankees de New York pour le début d'une série qui se poursuivra tout au long de la fin de semaine. CNV Sports, à la première minute de l'heure.

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1: L'Iran pose des conditions pour un accord avec Washington. Attaque de drones en Russie. Fin des travaux de l'Assemblée nationale. Visite de Mark Carney en France. Elon Musk est maintenant billionnaire depuis son entrée en bourse avec SpaceX. Et au sport, au soccer, début du mondial pour le Canada aujourd'hui à Toronto. D'autres nouvelles dans une trentaine de minutes.
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3: Pour le Grand Montréal, c'est nuageux avec des averses et un risque d'orage. Des vents à 20 km/h, des rafales à 40, un maximum de 31, un humidex à 39. Ce soir et cette nuit, quelques averses, tard en soirée, un dégagement par la suite. Des vents de 40 km/h, des rafales à 60, un minimum de 18. Demain, samedi, du soleil avec des vents, toujours avec des rafales à 40 km/h, un maximum de 28 degrés. Pour dimanche, de la pluie intermittente, un maximum de 28. Et à plus long terme, lundi, alternance de soleil et de nuages, un maximum de 21. Pour Québec et le bas du fleuve, là aussi, c'est nuageux, avec des averses et un risque d'orage. Des vents à 30 km/h, un maximum de 22, un humidex à 28. Ce soir et cette nuit, quelques averses qui cessent. En fin de nuit, dégagement par la suite. Des vents à 30 km/h, un minimum de 15 degrés. Demain samedi, généralement ensoleillé, des vents à 20 km/h, des rafales à 40, un maximum de 24. Dimanche, nuageux avec 60% de probabilité d'averse, un maximum de 23. Et pour lundi, des averses, un maximum de 22 degrés. 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CNV Météo, à la 30e minute de l'heure.

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2: Aujourd'hui, vendredi 12 juin, bon début de week-end, mesdames, messieurs. Voici vos informations. L'Iran a estimé aujourd'hui qu'une entente avec les États-Unis n'avait jamais été aussi près d'être conclue, dans ce qui semble être une tentative d'apaiser les tensions après une vive réaction de Donald Trump, qui accuse Téhéran de diffuser une version inexacte du document actuellement négocié. Le mémorandum d'entente élaboré à Islamabad, capitale du Pakistan, qui agit comme médiateur dans les discussions, n'a jamais été aussi proche d'une conclusion, a affirmé sur le réseau X le ministre des Affaires étrangères Abbas Araghchi. Celui-ci a demandé aux médias de s'abstenir de spéculer sur le contenu du texte et a assuré que les détails seraient rendus publics au moment opportun. De son côté, Donald Trump avait reproché ce matin à l'Iran de présenter de manière trompeuse le contenu de l'accord en préparation avec Washington. Selon lui, les autorités iraniennes auraient dévoilé uniquement certains passages qui leur sont favorables. M. Trump soutient que les conditions rendues publiques par Téhéran ne correspondent aucunement à celles figurant dans la proposition officielle actuellement sur la table. Il a même qualifié l'attitude iranienne de déshonorante et accusé ses dirigeants d'agir de mauvaise foi. L'action de SpaceX a connu une forte progression dès les premières heures de négociation aujourd'hui au Nasdaq. Le titre a rapidement gagné plus de 20 % atteignant momentanément les 168 $ américains, alors que son prix de base était de 135 $. Cette fluctuation a permis à l'entreprise aérospatiale dirigée par Elon Musk de recueillir 75 milliards de dollars américains lors de son entrée en bourse. Cette opération a accordé à SpaceX une capitalisation boursière de départ évaluée à 1 800 milliards de dollars américains. Pour illustrer l'ampleur de sa richesse, Elon Musk pourrait théoriquement remettre 10 000 $ à chaque être humain vivant sur Terre, tout en conservant sa position d'homme le plus fortuné du monde. Il pourrait également dépenser 1 million de dollars par jour, mais ça lui prendrait 2 740 ans avant d'épuiser sa fortune. Chez nous, la session parlementaire prend fin à Québec alors que les élus s'affairaient encore à faire adopter les derniers projets de loi inscrits au feuilleton. Une chose apparaît toutefois claire, la campagne électorale semble bel et bien déjà amorcée. Les trois partis d'opposition ont multiplié les attaques contre le gouvernement de la CAQ. Le chef du Parti québécois, qui demeure en tête des sondages en vue du prochain scrutin, est même allé jusqu'à suggérer que le crime organisé pourrait avoir été impliqué dans certaines sources de financement obscures dont aurait bénéficié la CAQ dans plusieurs projets controversés. M. Saint-Pierre Plamondon a même avancé l'implication possible du crime organisé.
3: Elle est également marquée par les déboires non résolus des libéraux en matière d'éthique et de corruption. On a utilisé les ressources de l'Assemblée nationale pour mener des campagnes à la direction, ce qui implique des dizaines de témoins et de gens qui sont partis à ça. On a également fait du financement qui est à l'évidence illicite. Est-ce qu'il y a des liens avec le crime organisé?
2: De son côté, le chef du Parti libéral, Charles Milliard, affirme que le Québec se retrouverait dans une situation encore plus difficile si le Parti québécois remportait la prochaine élection.
4: Si on a une élection du Parti québécois, avec le contexte géopolitique actuel, avec toutes les opportunités économiques que nous offre le potentiel du Québec et des Québécois, ce serait d'un dommage sans nom, je vais vous le dire comme ça.
2: Quant à la co-porte-parole de Québec solidaire, elle dit que son parti est prêt, mais qu'elle aura grandement besoin des électeurs.
5: Je suis extrêmement déterminée, extrêmement optimiste, extrêmement enthousiaste et positive, et je sais que ça va déteindre sur les Québécois pendant la campagne électorale.
2: Et au sport, au soccer, dans le cadre de la Coupe du monde, le Canada dispute aujourd'hui son premier match du tournoi à Toronto en affrontant la Bosnie-Herzégovine. CNV Information, à la 45e minute de l'heure.
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2: D'abord au soccer, en Coupe du Monde, le Canada dispute aujourd'hui son premier match à Toronto en affrontant la Bosnie-Herzégovine lors du match d'ouverture de son tournoi à compter de 15 heures. L'équipe canadienne n'a jamais obtenu le moindre point dans toute son histoire en Coupe du Monde. Lors de ses deux précédentes participations en 1986 et en 2022, elle n'est jamais parvenue à remporter une rencontre du tournoi. La Bosnie occupe actuellement le 64e rang du classement de la FIFA, tandis que le Canada se situe au 30e rang. Les Bosniens ont créé la surprise en obtenant leur qualification après avoir éliminé la puissante équipe italienne lors d'un match de barrage. Au tennis, la Canadienne Victoria Mboko ne sera pas du tournoi de Wimbledon qui doit débuter à la fin du mois en raison d'une blessure. Selon la liste officielle des participantes publiée aujourd'hui, la jeune joueuse s'est retirée de la compétition en raison d'un problème au genou gauche. Le site officiel de la WTA a également confirmé l'information tôt en matinée. L'athlète de 19 ans s'est blessée plus tôt cette semaine lorsqu'elle a glissé durant son affrontement contre la Tchèque Karolina Plíšková en huitième de finale du tournoi sur gazon du Queen's Club. Au cours de la deuxième manche, Mboko a effectué un grand écart en fond de terrain avant de tomber lourdement lorsqu'elle tentait d'exécuter un coup droit. Cette blessure l'a forcée à abandonner non seulement son parcours en simple, mais également celui en double, où elle évoluait aux côtés de l'Américaine Serena Williams. En boxe, la deuxième occasion de Léla Beaudoin de se battre pour un championnat du monde aura été la bonne. La boxeuse a remporté une victoire par décision unanime et s'est emparée de la ceinture intermédiaire des WBA des Superplumes. Beaudoin a dominé la Colombienne Paulina Angel grâce à trois cartes identiques de 100 à 90 remises par les juges. Elle a ainsi remporté les 10 rounds du combat pour porter son dossier professionnel à 15 victoires contre seulement 2 défaites. Formule 1 George Russell sur Mercedes a signé le meilleur chrono lors de la première séance d'essais libres du Grand Prix de Catalogne en Espagne, 7e manche du championnat du monde de Formule 1. Le Canadien Lance Stroll a pour sa part terminé au 21e rang. Au hockey, l'attaquant du Lightning de Tampa Bay, Nikita Kucherov, a remporté aujourd'hui le trophée Hart, remis annuellement au joueur considéré comme le plus utile à son équipe dans la Ligue nationale. Et rappelons que le 6e match de la finale de la Coupe Stanley sera disputé dimanche à Vegas. Les Hurricanes sont en excellente position pour remporter la série. Enfin, au baseball, les Blue Jays de Toronto reçoivent ce soir les Yankees de New York pour le début d'une série qui se poursuivra tout au long de la fin de semaine. CNV Sports, à la première minute de l'heure.

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1: Négociations tendues entre l'Iran et les États-Unis, une porte s'ouvre du côté iranien. Forte hausse de l'action SpaceX à son entrée en bourse. Fin de session et début de la campagne électorale à Québec. Travaux routiers majeurs dans le Grand Montréal. Rencontre entre Mark Carney et Emmanuel Macron aujourd'hui à Paris. Et au sport, au soccer, début du Mondial pour le Canada aujourd'hui à Toronto. D'autres nouvelles dans une trentaine de minutes.
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1: Partout, il existe des personnages inspirants, des leaders qui ont défié les obstacles, gravi les échelons, surmonté leurs craintes. Ils ont de l'intuition, une équipe bien rodée et chacun d'eux a son histoire de succès.
0: C'est un plaisir de visiter son environnement à elle, Élodie, qui nous reçoit chez Stager Dépôt, presque chez elle, oui. Presque dans ton salon. Comment ça va, Élodie?
2: Ça va bien, toi?
0: Ben oui, bien, merci. Oui. Un beau bagage en design d'intérieur. T'as étudié longtemps dans ce domaine-là, assez pour te sentir chez toi. Mais à un moment donné, il y a une route voisine qui t'attire comme un aimant. Raconte-nous ce qui s'est passé il y a quelques années pour toi.
2: Ben c'est ça. En fait, j'ai fait mes études en design intérieur. J'ai travaillé quand même quelques années dans le domaine. Puis, en même temps, je faisais quelques staging, quelques home staging en même temps de travailler comme designer intérieur.
0: Oui.
2: Donc ça a comme piqué ma curiosité. Puis je me suis dit ah j'aime ça faire ça. Tu sais, c'était comme je trouvais que c'était un peu inné.
0: C'est vrai. Et ça bouge vite.
2: Oui, hein? ça bouge vite. Ben c'est ça ce que j'aimais beaucoup là dans ce domaine là, c'est que les résultats y arrivent vite. Puis pas comme en design intérieur, c'est un peu différent. Donc j'avais envie d'aller comme creuser un peu plus puis voir là qu'est-ce que je pouvais faire de ce côté-là là, en home staging.
0: Bien, donc une offre et là tu es allé de ton propre feeling comme on dit.
2: Oui, hein? Exactement.
0: Donc tu t'es dit je vais aller sourire à cette offre d'emploi.
2: Ouais.
0: Et on avait besoin de quelqu'un pour aider.
2: Exact.
0: Des gens qui avaient une belle initiative. Qu'est-ce qu'on offrait? Et ça nous amène à l'offre de service de Stager Dépôt qui sort complètement des sentiers battus. Qu'est-ce qui t'a attiré? Et qu'est-ce qu'on y offrait?
2: Ouais, ben en fait, c'est ça. Je pense que ça fait pas si longtemps. Là, ça fait 4 ans qu'ils ont parti la compagnie.
0: Mm-hmm.
2: Puis quand j'ai postulé pour l'offre d'emploi, ça faisait un an qui était... qui avait commencé, puis je me suis dit, tu sais, je voyais leur compte Instagram, j'étais comme, oh, on dirait que j'aime ça, j'aime leur style, super comme haut de gamme, puis chaleureux, donc je me disais, oh, j'ai envie d'essayer, puis pourquoi pas essayer d'aller voir qu'est-ce qu'ils pourraient avoir pour moi. Là-bas.
0: Ouais, donner un coup de main. En même temps, tu me disais avant d'aller en onde tantôt qu'on te laisse une belle liberté.
2: Oui.
0: Donc, la spécialiste en design intérieur, il y a quand même un rapprochement quelque part. C'est pas rien, toutes ces études, une dizaine d'années ou à peu près en tout et partout.
2: Mm-hmm.
0: C'est pas banal, puis c'est pas pour rien parce que ça te sert aujourd'hui.
2: Oui.
0: On va parler proprement dit dans le terrain de jeu ici de l'offre de service. On dit à quel point c'était différent pour ceux et celles qui nous regardent. On parle de location de mobilier.
2: Oui, exact.
0: Surtout. À qui ça s'adresse, surtout, ça, Élodie?
2: En fait, on fait de la location de mobilier haut de gamme pour les propriétaires de maisons qui veulent vendre. On fait de la location aussi pour les agents immobiliers, pour les aider dans leur listing.
0: Ah,
2: aussi,
0: oui.
2: On fait de la location pour les designers, les home stagers qui ont besoin de mobilier pour faire la mise en valeur de leur maison.
0: Mm-hmm.
2: Puis aussi, on fait de la location de mobilier qui peuvent être utilisés s'il y a des gens qui viennent comme séjour business.
0: Ah oui, d'accord.
2: Puis ils veulent utiliser notre mobilier là pour une location, pour l'utiliser quelques semaines. On fait ça aussi ici, c'est chez Stager Dépôt.
0: Puis c'est pas pour rien qu'on nous dit chez les courtiers immobiliers, hommes ou femmes, ben laisse faire la boîte de céréales, le pain, range-le, etc. Pour mettre ça propre. Alors, comme quoi, à un moment donné, il faut présenter une image parfaite pour donner le goût aux éventuels acheteurs de signer en 3 copies.
2: Oui.
0: Raconte-moi ce que c'est que l'offre clé en main ici. Ça aussi, c'est assez unique.
2: Mm-hmm. Oui, ben c'est ça. On propose un service clé en main. Ce qui comporte, c'est une première consultation. Donc, normalement, je me déplace sur la propriété pour vraiment faire l'analyse des besoins du client, l'analyse de la clientèle, aussi voir la lumière, l'espace et tout, comment tout fonctionne. Puis, c'est ça, on fait la première consultation à la demeure sur place. Sinon aussi, ce qu'on peut offrir, c'est on peut faire une consultation directement par téléphone parce qu'il y a des fois des clients qui sont un peu plus pressés dans le temps.
0: Mm-hmm.
2: Donc, ça se fait quand même rapidement par téléphone aussi. Puis par la suite, là, je vais faire la sélection de mobilier en fonction de la maison, du style de la maison et tout. Puis ensuite, on pack le tout.
0: Ben oui, c'est sûr.
2: Comme on dit. Puis on fait la livraison à la date prévue. Puis à ce moment-là.
0: Ensuite, on vient chercher. Après ça, faut venir chercher le mobilier.
2: Exact.
0: Tout ça.
2: C'est inclus aussi.
0: Ah oui.
2: Donc on fait la livraison. On aménage la maison et tout, puis jusqu'au détail près là avec la décoration, puis par la suite après que le contrat, quand le contrat est terminé, ils vont faire le ramassage sur place là, la déco, le mobilier.
0: Ça demande une logistique incroyable.
2: Absolument.
0: Et tu es là à toutes les étapes.
2: Oui.
0: Particulièrement, pas toujours physiquement, mais à toutes les étapes. Donc ça aussi, ça te nourrit en conclusion, le fait que ça se passe vite, que rapidement, et des fois tellement vite que des gens, les rumeurs disent qu'il y a des gens qui aiment tellement le mobilier qu'ils disent « on peut-tu l'acheter? »
2: Oui.
0: On parlait de maison, là, les nouveaux acheteurs qui disent « oh, on aime ça comme ça, c'est un vrai clé en main. » Et ça, ça peut arriver, c'est pas l'offre de service habituelle, mais ça peut, c'est déjà arrivé.
2: Oui, c'est déjà arrivé, c'est déjà arrivé plus qu'une fois que le client était tellement comme... tellement tout aimé là, qu'il nous a demandé est-ce que je peux acheter le mobilier avec cette maison, c'est comme parfait. Donc ouais, ça c'est le fun, c'est gratifiant de savoir, tu te dis comme ok, j'ai
0: le travail est bien
2: travail.
0: Fait. Ah ouais.
2: Puis aussi juste de voir les réactions des clients, puis
0: t'es à la bonne place.
2: Oui.
0: Et toi, ça doit te nourrir énormément dans
2: absolument.
0: Ce que t'avais choisi comme lignée, même si c'est un peu différent.
2: Ouais.
0: Hein? Il y a toute la passion est bien alimentée. Ça paraît. C'est tout à fait le cas. Merci beaucoup, Élodie. Bon, salut la belle équipe des gens qui sont dans l'ombre, qui sont un petit peu en retrait, mais qui travaillent très, très fort pour faire rouler la machine. Puis on invite les gens à aller faire un tour sur le site web.
2: Oui,
0: pour
2: absolument.
0: Tous les détails.
2: Oui.
0: Merci encore de
2: merci
0: ta présence.
2: Merci beaucoup, ça fait
0: plaisir. T'as un beau chez vous, en tout cas.
2: Merci.
0: On aime ça. Merci, Élodie.
2: C'est gentil.
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0: C'est à Terrebonne que ça se passe. Si je vous dis Aquafab, et si je vous dis mon ami Rudy, qui va tout nous dire sur l'histoire d'Aquafab, évidemment, fabricant, distributeur de toiles de piscine, c'est important, ça, dans la vie. Pour le court été qu'on a au Québec, ça va bien, mon cher Rudy?
1: Oui, ça va très bien.
0: Écoute, toi, t'es presque venu au monde là-dedans. C'est ton père qui était un des trois fondateurs.
1: Oui.
0: Donc, on remonte à quoi, 2008?
1: Exactement.
0: Bien. Mes espions m'ont bien m'ont bien informé. Écoute, à travers ça, toi, tu travaillais, j'imagine, comme étudiant à l'époque.
1: Oui,
0: comme souvent on le fait dans les entreprises familiales. Mm-hmm. Raconte-nous à quoi ça ressemble une journée type ici, parce qu'on a souvent l'impression que c'est fabriqué ailleurs, ça existe, mais le bon monde est ici. Puis il faut encourager les nôtres. Donc, raconte-moi comment ça se fabrique, comment c'est fait, ça, ici, exactement.
1: Bien, en fait, c'est à l'usine de fabrication de toiles, on reçoit le vinyle en rouleau. Fait qu'on doit faire tout le dessin de la piscine du client pour ensuite être capable de découper le vinyle. Puis ensuite, l'assembler avec les machines de soudure. Après ça, on a quand même un contrôle de qualité rigoureux. C'est plié, puis après, c'est mis en boîte pour être expédié au magasin ou à l'installateur. Du produit.
0: C'est beaucoup de travail. Puis une espèce de fusion qui se fait aussi, ouais. Du matériel. Ouais. Faut nous expliquer ça un peu. Des machines spécialisées, mais deux types de, ouais. De fonctionnement.
1: Ben, c'est sûr que la soudure, c'est la partie technique qu'il faut, ouais. Vraiment être pointilleux. Donc, on a deux façons principales de souder le vinyle. C'est soit par radiofréquence.
0: Okay.
1: Donc, c'est un arc électrique qui vient faire la fusion des molécules, qui nous permet d'assembler les morceaux ensemble. Mm-hmm. Et on a également un système de soudure par jet d'air chaud. Qui nous permet de faire de la soudure un petit peu plus rapidement pour les morceaux qui composent le fond de la piscine.
0: D'accord.
1: Fait que c'est pas mal ça, ouais.
0: Toi, tu l'as fait sur le terrain. À un moment donné, tu me disais avant d'aller en onde tantôt, j'ai installé moi-même. Ça t'aide à mieux, mm-hmm. comprendre, évidemment, l'ensemble du portrait, j'imagine. Là, tu l'as fait pendant quelques années.
1: Ouais, effectivement. Moi, pendant mes études, j'ai aussi travaillé chez Aquafab, mais j'ai aussi démarré une petite entreprise d'installation de toiles de piscine creusées.
0: Okay.
1: Fait que ça m'a permis vraiment de comprendre les enjeux sur le terrain. Fait que maintenant, avec du recul, je comprends mieux mes clients.
0: Oui.
1: Fait qu'on est capable de mieux les servir grâce à ça.
0: En quelque sorte, ça, ce ne sont que quelques modèles. Mm-hmm. Il y en a beaucoup.
1: Oui.
0: Et ça, ça doit faire des choix difficiles pour
1: effectivement.
0: Certains.
1: C'est sûr qu'on a travaillé avec vraiment nos fournisseurs de vinyle pour développer des motifs de toiles qui sont vraiment plus au goût des Québécois.
0: Ah oui.
1: C'est sûr que les fabricants de vinyle, ils vont avec les plus gros marchés. C'est sûr qu'il y a les plus, mm-hmm. gros marchés, c'est les États-Unis. Donc, ils proposent des choses un peu plus conservateurs, si je peux,
0: oui.
1: dire, plus,
0: oui.
1: dans les teintes de bleu. Nous, on essaie d'aller dans des teintes qui sont plus contemporaines, qui s'agencent mieux avec les nouvelles constructions, les nouveaux matériaux, mmh. De maison, les pavés unis, tout ça. Fait qu'on a beaucoup de succès avec ça.
0: Et là, je veux m'adresser à toi, l'homme entrepreneur, mmh. parce que tes études, évidemment, en gestion, en commerce, ben, t'ont aidé aussi à travers ça. C'est pas tout d'hériter d'une entreprise familiale ou d'acheter d'entreprise familiale. Ce que t'as fait en parallèle, c'est pas banal, c'est pas rien. Ça t'a permis de mettre ça à ta main aussi un peu. Parce que c'est pas un travail facile. Quand c'est saisonnier, il y a des moments où la cour est pleine, puis il y a d'autres moments où c'est plus tranquille. La gestion est importante, la bonne gestion dans le temps.
1: Oui. Hein? Tout à fait. Ben, tu sais, au final, on est cyclique. Fait qu'on fait près de 50% de notre chiffre d'affaires en dedans de 2 mois et demi. Fait que c'est sûr que ça prend une bonne organisation pour être prêt. Parce que, mmh. si on n'est pas prêt au moment que ça commence, ben, on va attendre l'année prochaine.
0: C'est
1: on peut
0: sûr.
1: Pas se permettre ça.
0: Voilà.
1: Fait que c'est sûr que des études en administration, ça aide un peu à bien structurer,
0: ouais.
1: l'entreprise.
0: Et à voir venir les coûts.
1: Ouais.
0: Parce que ça aussi, il y a des choses qui s'enseignent, d'autres qui s'enseignent pas. Mais j'imagine,
1: ouais.
0: que quand t'es revenu puis que t'as eu l'entreprise bien en selle, j'imagine que tu t'es dit, oh, OK, ça là, ça m'a servi puis je me souviens, mm-hmm. tel ou tel truc, tel tuyau va me servir à l'avenir. Mais d'avoir mis ça à ta main éventuellement, justement, qu'est-ce qui te fait le plus plaisir aujourd'hui, Rudy?
1: Ben, c'est vraiment de voir nos produits sur le marché, tu sais, c'est,
0: ah,
1: de,
0: oui.
1: voir les produits finis, les cours, tout ça, parce que, tu sais, on parle beaucoup des toiles de piscine, mais on essaie aussi d'amener avec notre division Aquafab Distribution, notre centre de distribution, des produits innovants, tu sais.
0: Mm.
1: On parle beaucoup de l'Europe qui a de l'avance sur nous, beaucoup dans les technologies, mais c'est aussi vrai dans le domaine de la piscine, fait qu'on essaie,
0: ah, oui?
1: d'amener des nouveaux produits aussi, là. Fait que ça, c'est intéressant de voir que ces produits-là sont appréciés par les les Québécois aussi.
0: Donc, les contracteurs, entre ouais. autres, etc., souvent donnent un coup de fil, viennent faire un tour ici. Ça se passe comment, justement, auprès de ces gens-là? Ils sont au courant de tous les nouveaux produits, puis il y en a à chaque année, mm-hmm. là, chez vous.
1: On essaie d'en avoir à chaque année. C'est sûr qu'aussi, on fait des salons d'exposition, on fait des conventions pour montrer ces produits-là aux professionnels du domaine de la piscine, soit les magasins, les installateurs ou les entreprises de services.
0: Mm-hmm. La durée de vie, parce que c'est souvent une question qu'on se pose, ça varie avec l'ensoleillement, mm-hmm. avec aussi la piscine elle-même, parce que la forme, etc., il y a des variantes là, sur la durée de vie.
1: Bien, c'est sûr que tout ce qui est exposé au soleil va vieillir plus vite. Puis là, on parle c'est pas sûr. Seulement de toile de piscine, là, mais tout en général. Là, les rayons UV, c'est très fort. Ça a un impact sur le vinyle, ça, c'est sûr. Puis ça baigne dans l'eau. Donc, les paramètres de l'eau sont très importants. Mm-hmm. C'est sûr que si on est dans une piscine, que les paramètres de l'eau sont mal balancés, que le pH est
0: aussi
1: balancé, ça peut vraiment réduire la durée de vie du produit. Là.
0: Ça pourrait varier la couleur, éventuellement, exactement. D'un côté plus que d'autre.
1: La toile va continuer contenir de l'eau, mais elle va être moins esthétique.
0: Ouais, évidemment. C'est quoi la tendance, en conclusion, quelques secondes, ces temps-ci, justement avec ton choix de couleurs, de motifs? Qu'est-ce qui part vite?
1: Ce qui est tendance, c'est que les gens, maintenant, ils comprennent qu'ils peuvent jouer avec les teintes de bleu. Fait qu'en changeant les motifs, on est capable d'aller avec des teintes un petit peu plus claires. Mm-hmm. On n'est plus dans le bleu profond, le bleu marin. On va dans des bleus peut-être qu'ils ressemblent plus à des eaux des Caraïbes. Ça donne des belles inspirations aux consommateurs.
0: Tout à fait. On a l'impression qu'on est ailleurs en entrant dans notre piscine. Ben, Rudy, ça a été un grand plaisir. Merci beaucoup de nous avoir reçus et merci d'avoir arrêté la production pendant quelques minutes. Au moins, on a pu s'entendre. C'est bien. On s'entend déjà bien. Merci à toi.
1: Merci.
0: À bientôt.

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3: Pour le Grand Montréal, c'est nuageux avec des averses et un risque d'orage. Des vents à 20 km/h, des rafales à 40, un maximum de 31, un humidex à 39. Ce soir et cette nuit, quelques averses, tard en soirée, un dégagement par la suite. Des vents de 40 km/h, des rafales à 60, un minimum de 18. Demain samedi, du soleil avec des vents, toujours avec des rafales à 40 km/h, un maximum de 28 degrés. Pour dimanche, de la pluie intermittente, un maximum de 28. Et à plus long terme, lundi, alternance de soleil et de nuages, un maximum de 21. Pour Québec et le bas du fleuve, là aussi, c'est nuageux, avec des averses et un risque d'orage. Des vents à 30 km/h, un maximum de 22, un humidex à 28. Ce soir et cette nuit, quelques averses qui cessent. En fin de nuit, dégagement par la suite. Des vents à 30 km/h, un minimum de 15 degrés. Demain samedi, généralement ensoleillé, des vents à 20 km/h, des rafales à 40, un maximum de 24. Dimanche, nuageux avec 60% de probabilité d'averse, un maximum de 23. Et pour lundi, des averses, un maximum de 22 degrés. 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CNV Météo, à la 30e minute de l'heure.

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1: Aujourd'hui, vendredi 12 juin, bon début de week-end, mesdames, messieurs. Voici vos informations. L'Iran a estimé aujourd'hui qu'une entente avec les États-Unis n'avait jamais été aussi près d'être conclue, dans ce qui semble être une tentative d'apaiser les tensions après une vive réaction de Donald Trump, qui accuse Téhéran de diffuser une version inexacte du document actuellement négocié. Le mémorandum d'entente élaboré à Islamabad, capitale du Pakistan, qui agit comme médiateur dans les discussions, n'a jamais été aussi proche d'une conclusion, a affirmé sur le réseau X le ministre des Affaires étrangères Abbas Araghchi. Celui-ci a demandé aux médias de s'abstenir de spéculer sur le contenu du texte et a assuré que les détails seraient rendus publics au moment opportun. De son côté, Donald Trump avait reproché ce matin à l'Iran de présenter de manière trompeuse le contenu de l'accord en préparation avec Washington. Selon lui, les autorités iraniennes auraient dévoilé uniquement certains passages qui leur sont favorables. M. Trump soutient que les conditions rendues publiques par Téhéran ne correspondent aucunement à celles figurant dans la proposition officielle actuellement sur la table. Il a même qualifié l'attitude iranienne de déshonorante et accusé ses dirigeants d'agir de mauvaise foi. L'action de SpaceX a connu une forte progression dès les premières heures de négociation aujourd'hui au Nasdaq. Le titre a rapidement gagné plus de 20 % atteignant momentanément les 168 $ américains, alors que son prix de base était de 135 $. Cette fluctuation a permis à l'entreprise aérospatiale dirigée par Elon Musk de recueillir 75 milliards de dollars américains lors de son entrée en bourse. Cette opération a accordé à SpaceX une capitalisation boursière de départ évaluée à 1 800 milliards de dollars américains. Pour illustrer l'ampleur de sa richesse, Elon Musk pourrait théoriquement remettre 10 000 $ à chaque être humain vivant sur Terre, tout en conservant sa position d'homme le plus fortuné du monde. Il pourrait également dépenser 1 million de dollars par jour, mais ça lui prendrait 2 740 ans avant d'épuiser sa fortune. Chez nous, la session parlementaire prend fin à Québec alors que les élus s'affairaient encore à faire adopter les derniers projets de loi inscrits au feuilleton. Une chose apparaît toutefois claire, la campagne électorale semble bel et bien déjà amorcée. Les trois partis d'opposition ont multiplié les attaques contre le gouvernement de la CAQ. Le chef du Parti québécois, qui demeure en tête des sondages en vue du prochain scrutin, est même allé jusqu'à suggérer que le crime organisé pourrait avoir été impliqué dans certaines sources de financement obscures dont aurait bénéficié la CAQ dans plusieurs projets controversés. M. Saint-Pierre Plamondon a même avancé l'implication possible du crime organisé.
2: Elle est également marquée par les déboires non résolus des libéraux en matière d'éthique et de corruption. On a utilisé les ressources de l'Assemblée nationale pour mener des campagnes à la direction, ce qui implique des dizaines de témoins et de gens qui sont partis à ça. On a également fait du financement qui est à l'évidence illicite. Est-ce qu'il y a des liens avec le crime organisé?
1: De son côté, le chef du Parti libéral, Charles Milliard, affirme que le Québec se retrouverait dans une situation encore plus difficile si le Parti québécois remportait la prochaine élection.
3: Si on a une élection du Parti québécois, avec le contexte géopolitique actuel, avec toutes les opportunités économiques que nous offre le potentiel du Québec et des Québécois, ce serait d'un dommage sans nom, je vais vous le dire comme ça.
1: Quant à la co-porte-parole de Québec solidaire, elle dit que son parti est prêt, mais qu'elle aura grandement besoin des électeurs.
4: Je suis extrêmement déterminée, extrêmement optimiste, extrêmement enthousiaste et positive, et je sais que ça va déteindre sur les Québécois pendant la campagne électorale.
1: Et au sport au soccer, dans le cadre de la Coupe du monde, le Canada dispute aujourd'hui son premier match du tournoi à Toronto en affrontant la Bosnie-Herzégovine. CNV Information, à la 45e minute de l'heure.
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2: D'abord au soccer en Coupe du Monde, le Canada dispute aujourd'hui son premier match à Toronto en affrontant la Bosnie-Herzégovine lors du match d'ouverture de son tournoi à compter de 15 heures. L'équipe canadienne n'a jamais obtenu le moindre point dans toute son histoire en Coupe du Monde. Lors de ses deux précédentes participations en 1986 et en 2022, elle n'est jamais parvenue à remporter une rencontre du tournoi. La Bosnie occupe actuellement le 64e rang du classement de la FIFA, tandis que le Canada se situe au 30e rang. Les Bosniens ont créé la surprise en obtenant leur qualification après avoir éliminé la puissante équipe italienne lors d'un match de barrage. Au tennis, la Canadienne Victoria Mboko ne sera pas du tournoi de Wimbledon qui doit débuter à la fin du mois en raison d'une blessure. Selon la liste officielle des participantes publiée aujourd'hui, la jeune joueuse s'est retirée de la compétition en raison d'un problème au genou gauche. Le site officiel de la WTA a également confirmé l'information tôt en matinée. L'athlète de 19 ans s'est blessée plus tôt cette semaine lorsqu'elle a glissé durant son affrontement contre la Tchèque Karolina Plíšková en huitième de finale du tournoi sur gazon du Queen's Club. Au cours de la deuxième manche, Mboko a effectué un grand écart en fond de terrain avant de tomber lourdement lorsqu'elle tentait d'exécuter un coup droit. Cette blessure l'a forcée à abandonner non seulement son parcours en simple, mais également celui en double, où elle évoluait aux côtés de l'Américaine Serena Williams. En boxe, la deuxième occasion de Léla Beaudoin de se battre pour un championnat du monde aura été la bonne. La boxeuse a remporté une victoire par décision unanime et s'est emparée de la ceinture intermédiaire des WBA des Superplumes. Beaudoin a dominé la Colombienne Paulina Angel grâce à trois cartes identiques de 100 à 90 remises par les juges. Elle a ainsi remporté les 10 rounds du combat pour porter son dossier professionnel à 15 victoires contre seulement 2 défaites. Formule 1 George Russell sur Mercedes a signé le meilleur chrono lors de la première séance d'essais libres du Grand Prix de Catalogne en Espagne, 7e manche du championnat du monde de Formule 1. Le Canadien Lance Stroll a pour sa part terminé au 21e rang. Au hockey, l'attaquant du Lightning de Tampa Bay, Nikita Kucherov, a remporté aujourd'hui le trophée Hart, remis annuellement au joueur considéré comme le plus utile à son équipe dans la Ligue nationale. Et rappelons que le 6e match de la finale de la Coupe Stanley sera disputé dimanche à Vegas. Les Hurricanes sont en excellente position pour remporter la série. Enfin, au baseball, les Blue Jays de Toronto reçoivent ce soir les Yankees de New York pour le début d'une série qui se poursuivra tout au long de la fin de semaine. 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
1: Allô, allô, allô! Allô, bon vendredi. Marc-Hugo, on est ensemble jusqu'à 18h. Et souhaitons que ce soit sous le soleil. D'ailleurs, le mercure affiche combien? On a 31. Et je regardais avec le facteur humidex. On parle de 41. Pour ceux qui aiment le facteur, on est rendu là. Hey, très, on s'en plaindra pas. Eh hey, mon Dieu, que j'aime cette saison. Le Canada, on le sait peut-être. Jetez-vous un œil sur le petit écran. Le Canada, à la mi-temps, c'est 0-1.
2: Ça va pas bien, mais enfin...
1: Ici, on a de la bonne musique et ça commence avec les Bee Gees. Ça tourne pour mon chum, Christian, Staying Alive.

0: En plein week-end, on écoute le retour du vendredi. C'était la chanson de Geraldine Hunt, Can't Fake the Feeling. Donc, vous écoutez CNB, le retour du vendredi, retour disco. Hein, parce qu'on sait, les vendredis ici, c'est disco, coco et limoncello. Et j'en connais un qui, lui, est plus raisonnable. C'est Christian qui, un peu plus tôt, nous a demandé une chanson des Bee Gees, Staying Alive. Eh bien, ça correspond tout à fait à l'esprit de l'émission. Lui n'est pas au limoncello, mais bien au thé glacé. Il y a un moment que j'en ai bu. C'est si bon, avec un petit peu de sucre. Moi, j'aime pas de lime. Moi, je fais vraiment, là, je fais infuser mes petits sachets, mets ça au froid. Pas de citron. Beaucoup de sucre. Délicieux. Et on salue aussi. Ah oui, il y a des copines qui sont passées un peu plus tôt, qui dansaient justement sur Staying Alive des Bee Gees. Alors, c'est Camille et Jade, lesquelles sont ici dans le centre du Haut-Laval, où se trouve notre studio, bien sûr, sont à faire l'achat d'accessoires pour leur bal des finissants. J'ai cru comprendre que le bal, c'est demain soir pour les étudiants de curé Antoine Labelle. Donc, on vous salue, on vous souhaite un beau bal des finissants. Et les filles me confiaient, tout excitées, qu'elles allaient aller là en limousine. Bon, ben une belle soirée, puis un bon bal à tous ceux qui sont branchés et qui écoutent peut-être avec leurs parents la musique disco, la musique de CNV. On va faire une petite pause. Murray Branché.
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1: Ah, le Mercure 31 et le cadran 16h16. Le patron qui m'a remis une paire de billets, il y a un spectacle de ABBA. Ça me plaît. Alors, le spectacle ABBA Cadabra, c'est ce dimanche, en fin de semaine, 14 juin, à la salle Marcelin Champagnat. Donc, des billets à vous remettre un peu plus tard à l'émission. Restez branchés, on est ensemble jusqu'à 18h.

0: comme Camille.
1: Dad, un peu plus tôt. Un grand, grand merci.
0: On est au centre du jour de la bande, on est faire un tour.
2: On va écouter une chanson de laquelle j'ai appris une petite histoire super intéressante. Michael Jackson chante Smooth Criminal. Et dans la chanson, on entend Annie, are you okay? Annie, are you okay? Ah, Annie, c'est qui? Ben, Annie, d'abord, c'est une femme qui a été retrouvée dans la Seine à Paris en 1880. Son visage super détendu, super relax. On en a fait un mannequin des années plus tard. Le mannequin de réanimation, hein? Pensez à la Croix-Rouge. Ah, c'est le visage le plus embrassé au monde. Ah, quand il dit Annie, ben, c'est ça mannequin. Annie, are you okay? Michael Jackson.

0: Criminal.
1: On l'entend souvent.
0: Hein, je le disais.
1: Annie, are you okay?
0: La histoire est fascinante quand on s'y arrête. C'est un corps repêché à Paris dans la Seine. Un visage super détendu, souriant. Si bien qu'à la morgue, le gars a décidé d'en faire un masque. Et le masque a été repris par une compagnie de jouets norvégienne qui en a fait un mannequin pour la réanimation, hein, comme on le fait à la Croix-Rouge. Peut-être avez-vous eu des cours de lifeguard, ce que j'ai eu. Et on dit de ce mannequin que c'est le plus embrassé au monde, probablement. Et le nom, justement, du mannequin, c'est Annie. Et lorsqu'on fait de la réanimation, la première étape, c'est de s'approcher du mannequin, de le secouer un peu et de demander « Annie, are you okay? » qui a été récupéré par Michael Jackson, qui lui-même avait suivi des cours de secouriste.
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4: Alors, salutations à tous ceux qui ont les pieds dans la piscine. Tiens. Moi, j'ai un voisin qui a une belle piscine. J'ai pas en avoir une. Il m'invite souvent. Alors, salut à Richard. Alors, voyons un peu, prévision du temps. Il y a une veille d'orage. Attention, ça pourrait tomber. Je sais pas comment c'est à l'extérieur. J'ai pas un œil sur le temps, mais probablement qu'il fait encore beau. J'imagine que c'est dégagé. C'est ce qu'on a inscrit ici. Alors, il y a du soleil, il y a quelques nuages. Il y a 31 degrés au mercure présentement, et avec le facteur humidex. Il est question de 41. Alors, pour ce soir, cette nuit, on a quelques averses. Le mercure va bien sûr descendre un peu jusqu'à 19. Je préviens, là, il va y avoir des orages. Demain, samedi, on va se réveiller sous le soleil. Ce serait beau demain. Demain, on a une belle journée durant la journée. Et ça va se gâter un peu plus tard. C'est-à-dire que le soir, la nuit, il va y avoir des... Enfin, on parle de 60 % de probabilité d'averse. Et dimanche, on a de la pluie intermittente. Il y en a deux jours, il y en a deux soirs. Retour du soleil, c'est lundi. Ah, merci à tous ceux qui font le choix de la bonne fréquence. Un AM 940, CNV, radio numérique. Et ça redécolle. On est conviés le vendredi ici pour du disco. Et il y en a beaucoup. 16h32, on redécolle avec le Freak Chic.

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1: On m'a laissé une petite note ici. Merci au directeur. 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Et justement, Sister Sledge, we are family.

0: c'est bon. Elton John, Elton John, tout est bon. Elton John, franchement, là, c'est de la belle musique. Elton John qui nous a chanté avec KKD, Don't Go Breaking My Heart. C'est Robert Arcand cette semaine en l'écoutant qui demandait quelle est votre chanson d'Elton John préférée. Et je pense avoir entendu Robert dire Daniel, c'est sa chanson préférée. Alors, je salue notre ami Robert qu'on entend tous les matins, enfin à compter de 8h30 jusqu'à 11h. Il est fidèle au poste lundi, mardi, mercredi et jeudi. Il m'a fait cadeau de sa carte d'affaires parce que je suis passé au Centre Laval de temps en temps. J'arrête de le saluer. Carte d'affaires autographiée. Et je pense que sur le site de CNV, on peut s'en procurer. Donc, allez consulter le site et vous aurez là la carte d'affaires de Robert Arcand, que je salue, qui est peut-être avec sa blonde, avec Sylvie. On parlait. Oui, Dan, ben, posez-vous la question, quelle est votre chanson préférée d'Elton John? Si j'en ai une, moi, ce serait « Goodbye Yellow Brick Road ». C'est peut-être, en tout cas, c'est le nom d'un super album, peut-être son meilleur album, et c'est vraiment une super chanson. « Goodbye Yellow Brick Road ». On va faire une petite pause et on revient. Attention, j'ai quelque chose pour vous dans pas long.
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1: Alors, je répète un peu plus tard à l'émission, on aura une paire de billets, un show hommage à Bas en fin de semaine. C'est dimanche à Bas-Cadabra. Alors, soyez attentifs avant 18h ce soir.

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Enfin, moi, je suis en boutique, hein, pour savoir. Je suis au Centre Laval. Je suis dans un studio. On a le plus beau studio, vraiment. C'est de tous les studios où j'ai travaillé, c'est de loin le plus beau. Merci de passer et d'arrêter faire un tour. À cette heure-ci, je vous parle de l'émission de Diane Lafrance demain, une émission qui s'appelle Route 6689. Et ce qu'on fait, bien, c'est un gros plan sur les palmarès d'un peu partout à travers le monde. Palmarès américain, australien, britannique, français, nommez-le. Donc, demain, on sera en 1966. Donc, que des chansons de 1966, un 15 juin. Qu'est-ce qui était au sommet des palmarès? Ou enfin, sur les différents palmarès. Alors, un 15 juin en 1966, il y avait... Ah, mais peut-être la toute première chanson des Stones que j'ai entendue, c'était au sommet du palmarès aux États-Unis, Painted Black. Excellente chanson. Painted Black, de fait, c'est super beau. Ensuite, nouveauté sur le palmarès américain, non, britannique, pardon. En 33e position, il y avait Ike et Tina Turner. River Deep, Mountain High. On va l'entendre demain. Toujours sur le palmarès britannique, en première position, Frank Sinatra, Strangers in the Night. En France, Paul, appétit, Paul Naref. Ouais. Lequel chantait La poupée qui fait non, ça a été son premier succès. Ça a été une première position également pour cette chanson. Et je pense qu'une semaine plus tard, après que ce qui était un numéro 1 en France, c'était aussi un numéro 1 au Québec, mais avec Bruce Huard. Bruce Huard et les... oubliez le nom, là. Bruce Huard. Les Sultans. Les Sultans avec Bruce Huard. Donc, qui a été reprise de belle façon. Et qui a mis le groupe, j'ai oublié le nom. Les Sultans. C'est encore les Sultans. Bon. Donc, là, je parle bien de Michel Polnareff. Et sur la chanson, petit détail que m'a laissé Diane, on dit que la guitare est interprétée par nul autre que Jimmy Page, qui est le fondateur de Led Zeppelin. Et je voyais une vidéo récemment sur Facebook où il y a un gars qui est sur le bord de la plage, il y a du monde autour, il joue de la guitare, il chante. Puis à un moment donné, il y a quelqu'un qui s'approche avec sa guitare, il dit « Moi aussi, je veux jouer. Hey, » Il dit « Place-toi à côté, pas de problème. » Il s'installe à côté, puis il joue une tune ou deux. Puis le vieux monsieur, il s'en va. Puis là, on entend l'interprète dire « Wow! Ouf! Quel guitariste! » Jusqu'à ce qu'il comprenne que c'était Jimmy Page qui passait par là avec sa guitare. Wow! Au Québec, toujours un 15 juin, on est en 1966, il y a peut-être des gens qui se souviennent de ça, les boîtes à gogo. Alors, si vous avez dansé là-dessus... ben, enfin... Pierre Lalonde aussi va résonner demain à l'émission de Diane. Tu n'as pas de cœur. Donald Lautrec, qui a chanté avec Pierre Lalonde, tu dis des bêtises. Et enfin, bon, ben, je m'interromps, j'entends chanter derrière. Merci d'être là et de faire le choix de CNV. On redécolle tout ça avec une chanson de Patrick Hernandez. Ouais. Donc, c'est un classique parmi les classiques. Lui, c'était pas en 66, mais bien en 79. Born to be Alive, à CNV, Radio Numérique, en simultané sur le AM 940.

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1: Bon, tout n'est pas perdu pour le Canada. On perdait 1-0, là c'est 1-1. Bon, ben tant mieux, hein? En route pour la Coupe. Non, non. Non, mais si on gagnait un match, ce serait le premier match qu'on gagnerait dans le cadre d'une Coupe du Monde. Voyez un petit peu. Ah oui, j'ai des amis à saluer. Alors, ce soir, c'est vraiment tout un party qui va se faire chez les jumelles Gadoré. Un party qui a déjà commencé, pour ce que j'en ai compris. On va célébrer 5 anniversaires, 5 bons amis. Yann, Tania, Lisandre, il y a Pierre, également Véronique. Que la gang est en train de prendre l'apéro présentement. Je vous salue. Je vous retrouve un petit peu plus tard. Hein? Laissez-moi boire. OK, Mario s'en vient. On écoute Casey and the Sunshine Band. Get down tonight. À CNV.

Ah, la musique est bonne et c'est normal. 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Au microphone, c'est Marc Hugo. Salutations à un chum qui est dans son buggy, qui est en route pour les Laurentides, s'en va planter sa tente dans le bois. Hein? Passe le week-end avec les mouches, les moustiques. Et au son de CNV, alors, salut à Patrice Lagarde.

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1: En 1976. Merci à ceux qui viennent d'ouvrir la radio et qui peut-être sont en mode vacances. Peut-être les vacances qui commencent pour certains, mais tant mieux. On vient d'entendre une chanson qui s'intitule « Le December 1963 ». Salutations aussi. Ah oui, Sylvie qui va célébrer un ami en fin de semaine, soit demain. Alors, demain, samedi, c'est l'anniversaire de Jerry, lui qui va faire venir un band dans son Love Studio. Hein, c'était une place à découvrir, ça, c'était à Saint-Jacques-de-Montcalm, le Love Studio, c'est sur la rue Venne, pour les gens de la Naudière qui connaissent l'endroit. On va y avoir un michoui pour l'occasion, on va y avoir aussi un band et de la musique disco sur laquelle on va danser. Donc, c'est demain soir, le 13 juin. On va faire une petite pause et on va parler avec Mario dans pas long.
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1: À pas manquer demain, hein?
2: 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D'ailleurs, c'est pour ça qu'on appelle son show les samedis à Mario, hein, ici sur CNV. Les gens qui veulent le rencontrer, passez au centre du Haut-Laval. La boutique est ouverte, hein, le studio est grand ouvert. Table de pool, table de ping-pong, il y a même un bar en arrière. Donna Summer Hot Stuff.

0: On vient d'entendre Donna Summer, reine du disco, Hot Stuff, 1979. Il est dans sa machine cheveux au vent, notre ami Mario Lirette. Comment ça va, Mario?
1: Ben, ça va bien. Je suis plutôt à l'air climatitionné, comme disait mon chum Rémi Paquet.
0: Ah, moi, je t'imagine toujours dans une décapotable. Ah!
1: La première fois que j'ai roulé un décapotable, je me suis fait ramasser par un petit roux qui changeait de voie sur le pont Champlain il y a de ça quelques années. C'était une magnifique Mustang rouge, probablement trop voyante pour ne pas l'avoir vue. Enfin,
0: t'as du faire?
1: Il a changé de voie. Il m'a traîné sur une centaine de mètres.
0: Ah, t'es sérieux?
1: Et puis, il a scrapé mon Mustang.
0: Ah, c'est une page d'éco-vedette que j'ai pas lue. Eh ben.
1: Eh ben oui.
0: OK, si on parle à Mario, c'est que demain, il y a une émission qui s'appelle les Samedis à Mario. Ça commence à 13h jusqu'à 16h. Et t'as un paquet d'entre... Hey, d'ailleurs, j'ai noté, Rémi Trudel ne participe plus à l'émission ou il va revenir un peu plus tard?
1: Rémi, il est en convalescence.
0: D'accord. OK, tu me rassures.
1: Bon. Alors, il va bien.
0: Bon, il y a d'autres excellents intervenants. Ça commence d'ailleurs demain, 13h30, avec Donald Cucciletta, qui est un analyste politique, un expert en politique américaine. Et on va parler de Moyen-Orient, puis on va parler aussi des UFC.
1: Oui, évidemment. Avec lui, je suis la politique américaine. Il porte le même prénom que certain Donald Trump. Et comme il suit la politique américaine, il est au fait de toutes les nouvelles. Donc, il aime beaucoup... en parler, décortiquer un petit peu la philosophie de Donald Trump d'une part et aussi des Américains en général. Et il est très intéressant. C'est un gars qui aime la politique depuis toujours et qui sait la définir.
0: Oui. Puis moi, je l'écoute avec beaucoup d'intérêt. Il intervient à toutes sortes d'antennes. C'est vraiment un expert en politique américaine. Et on va parler de Donald Trump, comme tu l'as dit. C'est son anniversaire. Il va avoir 80 ans dimanche.
1: Oui, entre autres, dimanche. Et puis, on va parler du combat UFC, puis de la guerre avec l'Iran, puis tout ça.
0: Ah, tu sais qu'il y a un Québécois qui participe à ce gala?
1: Oui. Oui, absolument. Je ne les connais pas tous, mais c'est un Québécois très connu dans le monde de ben, on parle pas de WWF, là.
0: Non, on parle...
1: UFC. Il y a une Québécoise qui va se battre.
0: On parle d'art martiaux mixte. Full contact.
1: Qui est bon, assez... je sais pas si ça va avoir lieu, parce que on prévoit des orages, et c'est dangereux avec la structure qui est en métal. Je suis pas sûr s'ils vont... Les services secrets vont laisser le président en dessous de... cette espèce de parapanel ou de... Tu sais, un parapluie sur un terrain de golf avec des crampons en métal, c'est dangereux.
0: Fait que finalement...
1: C'est le même principe avec la structure métallique qu'ils ont montée à la Maison-Blanche, qui, pour Donald Trump, est plus belle que la Tour Eiffel.
0: Alors, peut-être que le gala aura lieu dans le bureau ovale, en ce cas.
1: Bon, c'est probablement ce qui va arriver.
0: 14h, toujours à ton émission demain, entretien avec, ah oui, Claudette Dion, hein, la sœur de Céline.
1: Ben absolument, Claudette qui continue de faire des spectacles. Cette fois, c'est pour la fondation de Adhémar,
0: oui.
1: Son papa.
0: Exact.
1: On sait qu'il y a eu des problèmes avec la fondation de sa maman, qui a été fermée cette année, cause de manque de fonds, manque aussi de bras. Parce d'accord. que ça implique beaucoup de monde. Les gens n'ont pas tous le temps de donner du temps. Il faut s'occuper de manger et de payer son loyer au prix que ça coûte. Alors, non, mais la Fondation Adhémar Dion, elle fonctionne toujours et puis elle va s'impliquer comme toujours.
0: Donc, chaud bénéfice.
1: Elle est toujours belle femme, de toute façon. Là,
0: ah, ben oui. Ah oui, c'est vrai qu'elle est très sympathique. Je l'ai entendu quelques fois à ton émission, Claudette. Hey, je sais pas si t'as entendu parler d'un show qui s'appelle Titanic, une revue musicale, en fait, une comédie musicale, Titanic.
1: C'est Titanic.
0: Oui, exactement. Moi, j'entends que t'es au courant. Est-ce que tu l'as vu, cette comédie musicale?
1: Je l'ai pas vu. On entend beaucoup de critiques. Les gens aiment pas l'idée qu'on critique, bon, peut-être ça critique l'histoire. On veut pas critiquer un drame comme le Titanic, mais en même temps, Véronique Claveau, qui imite à perfection Céline Dion, est extraordinaire dans cette production-là.
0: Ben ça!
1: Puis c'est un espèce de satire, parce que l'histoire veut que... C'est Céline Dion qui raconte l'histoire du Titanic.
0: Moi, je t'en parle parce que je l'ai vu, puis c'est un des, je te dis, c'est un des meilleurs shows que j'ai vu, là. Tout show ben, confondu. C'était excellent. C'est vraiment très drôle.
1: C'est très bon. Les gens qui critiquent sont des critiqueux que j'appelle TikTok. C'est des TikTokers masqués. Des gens qui prennent pas la peine de s'identifier pour critiquer.
0: C'est très bon, c'est super bon. Puis comme tu l'as dit, Véronique Claveau qui personnifie Céline, c'est un show complètement déjanté où on voit la personnification de Céline Dion. C'est bon de chez bon. Autre invité demain. Ah oui, demain, on va parler de Sophie Fauché qui est décédée récemment, il y a quelques jours seulement.
1: Ben oui, quelle surprise, à 68 ans, une grande dame du théâtre, de la télé, du cinéma et aussi du doublage. En fait, c'est une surprise pour tout le monde.
0: Tellement.
1: Fille de réalisateur, metteur en scène de François Fauché et de sa mère Françoise, qui elle aussi est une très grande dame du théâtre, des télé-théâtres de Radio-Canada en particulier. Faire un enfant doit être douloureux, en autant qu'elle le sache, parce que je suis pas certain qu'elle est consciente à son grand âge. Mais quoi qu'il en soit, c'est nous qui avons perdu une grande comédienne. Moi, je ne l'ai pas connue personnellement, je ne lui ai parlé qu'une seule fois, mais pour la connaître à travers mes amis, Emmanuel Tadros a travaillé beaucoup avec elle, Tracy Lauzon a travaillé avec elle à la télé dans Virginie,
0: exact.
1: Daniel Laurent, la fille de Denis Filiatro, qui est une amie de longue date que j'ai connue en, je crois, on était en 69 ou en 70, alors que Daniel et moi, on étudiait au conservatoire ensemble. Donc, je vais retrouver une chum de 50 ans demain.
0: Génial.
1: Daniel, qui a bien connu Sophie, évidemment, qui va nous en parler aussi. Alors, c'est dommage, mais il y a un mort par semaine dans le showbiz au Québec, en particulier. Et, bon, on va souligner sa carrière exceptionnelle, son grand talent, sa grande beauté.
0: Aussi.
1: Et son départ qui va laisser un vide immense. J'en suis convaincu.
0: Moi, je me souviens d'elle parce qu'elle était passée au collège où j'étudiais à Brébeuf. Elle était venue donner une petite conférence. Elle avait, je pense, étudié à Brébeuf elle aussi parce que, ou avait travaillé, ou enfin, elle connaissait bien le collège. Elle était venue donner une allocution, puis ça avait été tellement bien reçu. Une fille très drôle aussi, sympathique, oui. Charmante. Ah non, avait mis tout le monde dans sa petite poche. On était devenus fans de cette fille, Sophie Fauché, qu'on a vu dans des publicités, qu'on pense à Philadelphia notamment, des téléromans, ou encore Ding et Dong, peut-être te souviens-tu?
1: Ah, quel film qu'on a revu! On a revu des scènes, où elle lui dit « T'es beau, mon cochon! »
0: Oui, exactement!
1: formidable! On va en parler longuement demain dans notre émission.
0: Oui, on en parle demain, et on complète l'émission avec Michel Lafrance, sa capsule.
1: Oui, sa capsule humoristique à chaque semaine, repiquée dans mon émission, parce qu'il faut bien le dire, c'est une capsule qui se concocte pour sa propre émission à Acte Nouvelle le matin où il anime l'émission matinale,
0: yep.
1: Et qu'il donne la permission de la reprendre et de la rediffuser dans les samedis à Marie à CNV. Et demain,
0: ouais.
1: J'ai plusieurs paires de billets à remettre gratuitement pour le spectacle Bénéfice. Avec Alexandre Barrette, qui aura lieu jeudi le 18 au Centre Sheraton de Laval. Et c'est un spectacle bénéfice pour sensibiliser et prévenir et agir contre l'intimidation et le harcèlement chez les jeunes. Alors, demain, j'ai beaucoup de billets à donner gratuitement à tous ceux et celles qui les veulent.
0: Entendu, ben on t'écoute demain, puis on ira voir Alexandre Barrette.
1: Hey, super. Ce qui est intéressant, c'est que non seulement vous m'écoutez, mais vous pouvez aussi me regarder.
0: Oui. La plus télé des radios, c'est CNV. Puis on peut passer au Centre Laval, hein? Mario est en boutique.
1: Ça, penses pas que ça fait pas une belle image, toi, ça, à TV?
0: Mario Lirette, bête de foire, bête de vitrine, les samedis à compter de 13h jusqu'à 16h à CNV. Passe un bon week-end, bon apéro.
1: Et comme on dit, venez me lâcher.
0: Dans la vitrine.
1: Évidemment.
0: Salut à toi, Mario. Bye-bye, bon week-end, ciao. On écoute Mario demain.
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5: Oh, j'ai une petite émotion. J'ai une bonne copine qui est à l'écoute, à laquelle est connue pour animer Qualité Barbie. Ça, c'est... Enfin, t'es super chaud! Hein? Alors, salut à Sarah, je te fais des bisous partout. Hein? Sarah, avec qui j'ai longtemps co-animé. Alors, vraiment, ça me fait chaud au cœur de la savoir branchée. Voyons un petit peu les prévisions du temps. Alors, le mercure a perdu 1 degré. On est maintenant à 30. Ça demeure chaud à l'extérieur et humide, évidemment. Ce soir, cette nuit, on attend des averses. On parle même de veille d'orange présentement. Alors, ce soir, cette nuit, mercure qui va plonger un peu, 19 degrés, ça demeure chaud, confortable et probablement collant. Demain, bon, ben, on a une belle journée. Enfin, ça commence bien. On aura du soleil, généralement ensoleillé. Plus tard, durant la journée, il y aura des averses. Bouah! Dimanche, il y a de la pluie. De la pluie intermittente. Donc, c'est pas beau dimanche. Il y aura retour du soleil lundi. Donc, retenez que ce soir, peut-être des orages. Et demain, en principe, on aura une belle journée. Formidable! On redécolle cette fois avec une chanson de Boney M. Daddy Cool. Ben, ça décolle tout de suite à CNV, radio numérique en simultané sur le AM 940. Marc Hugo vous accompagne jusqu'à 18h. Ah, j'ai des

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1: Ah, ça y est! Paire de billets. Alors, je parlais de la formation ABBA. On y rend hommage à un spectacle qui s'appelle ABBA Cadabra. Et ça se passe ce dimanche. C'est à Laval. C'est à la salle Marcelin Champagnat. Donc, pour les gens qui n'ont rien dimanche soir, belle occasion d'aller célébrer, d'aller voir un bon show, hein, des bons airs. Or, la première personne qui me dira de quelle origine est ABBA, mais paye des billets pour ce dimanche, je répète, 14 juin. 450-688-7111. On écoute ABBA à CNV.

On avait une gagnante seulement, elle m'a rappelé. Elle avait la bonne réponse. Malheureusement, elle réalise que dimanche, elle a déjà un engagement. Alors, merci à Madeleine. Je vous invite à vous essayer à nouveau. Alors, je répète, un bon show, vraiment, là. Un show hommage à Abba. Abba Cadabran, c'est ce dimanche, c'est à 19h à la salle Marcelin Champagnat. C'est à Laval. C'est bon, Abba. D'ailleurs, ça me fait penser, Sarah, de qui je parlais un peu plus tôt. On devait aller à Londres il y a quelques années, voir Abba en hologramme. Malheureusement, c'était la pandémie. On a manqué un bon show sûrement. Encore salut à Sarah. Texas Midnight.

0: Coco et Limoncello. Alors, salutations à tous ceux qui ont téléphoné un peu plus tôt parce qu'ils avaient la bonne réponse. Seulement, j'ai alloué les billets à Madeleine. Là, on n'a pas rappelé. Donc, je répète, j'ai un numéro de téléphone. J'ai surtout une paire de billets à vous remettre pour ABBA, ABBA Cadabra. C'est à Laval, salle Marcelin Champagnat, ce dimanche à 19h. Et puis, paraît-il, c'est un excellent show. Ça fait le tour du monde. 450-688-7111. À la première personne qui téléphone, qui compose le numéro, une paire de billets pour un bon show. Voilà. On fait une petite pause et on revient. Vous êtes branchés à CNV.
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1: Ah, la musique joue au bout. Ah puis là, je parle de où? Je parle des jumelles Gadouri. Les jumelles Gadouri, ce soir, accueillent un paquet d'amis. Desquels je vais reparler, que je vais saluer dans un moment. Plastic Bertrand, Slave to the Beat, CNV.

Bon, j'apprends que 1-1 parle du match entre le Canada et la Bosnie-Herzégovine. Donc, un premier point dans l'histoire de la Coupe du monde pour le Canada. Okay, bon, donc ça commence bien. Et c'est surtout l'occasion pour un paquet de communautés de célébrer ensemble. Hein? Que ce soit Haïti, que ce soit, j'allais dire, l'Italie.

0: En 1986, le Canadien gagne la Coupe Stanley. Jean-Paul Beno brise des cœurs. Et des vierges pleurent du sang. 1986, c'est aussi Opus, Run DMC, Nuance et Samantha Fox.
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2: C'est déjà tout.
3: Attendez. Voilà.
2: Oh. Quand c'est tout, c'est Billy Preston, Out of Space. Un grand merci d'avoir pris rendez-vous avec ce, ben, cette émission, ce retour disco. C'est comme ça tous les vendredis, entre 16h et 18h. Vous rappelez que demain samedi, derrière le volant avec Jacques Béhay, il y a aussi W, de qui j'ai pas parlé, demain intervient à compter de 10h. Hein, soyez là, quand je dis 10h, c'est pour l'émission La Table Tournante à W. Et on sait que les tables tournantes ont ce vinyle et ce son plus chaud, hein? Une meilleure sonorité à compter de 10h jusqu'à minuit. À midi, avec notre ami W. Et il n'est pas tout seul, il est avec Nicolas. À compter de midi jusqu'à 13h, c'est l'émission Route 66-89 avec Diane Lafrance. Alors, c'est un retour sur différents palmarès. On va être en 66 demain, un 15 juin. Qu'est-ce qui résonnait aux États-Unis, en Grande-Bretagne, au Québec, en France? À écouter. Et on termine ça avec Mario. Mario Lirette, qui doit prendre l'apéro présentement. Alors, Mario, les samedis à Mario, ça commence à 13h, ça s'étend jusqu'à 16h. Venez faire un tour, venez le saluer au centre Duo Laval. On a vraiment un beau studio, c'est super accueillant. Des chaises pour tout le monde. Passez un bon week-end et j'aime à répéter, si vos rêves ne vous font pas peur, ben c'est qu'ils sont pas assez grands. Bon week-end, du soleil, c'est à souhaiter, il n'y en a jamais trop. Ciao tout le monde.

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